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0: Zoé. 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
1: Salut les amis, c'est JBD pour Polémique, c'est la voix off.com et pour votre radio encore libre préférée. Tout juste rentré de la mobilisation du samedi 3 octobre 2026 à Saint-Pierre-la-Garenne en Normandie devant l'usine de pesticides et de morts Syngenta. Et le reportage n'est pas encore prêt, désolé. Du coup, au vu de la révolte lycéenne en cours, voici une rediffusion d'une émission Monde Diplomatique réalisée en 2019 avec notre équipe de profs d'histoire-géographie, émission intitulée « Sabotage de l'école, un peuple éclairé serait-il incontrôlable ?» Pourquoi éduquer les gens et leur enseigner leur histoire, des fois que ça les ferait réfléchir et éventuellement se révolter? Voilà ce que les copains profs d'histoire géo disaient en 2019 au sujet du massacre de l'école et de l'enseignement.
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4: Aujourd'hui, les gens sont totalement aliénés, n'ayant plus d'histoire, ne sachant plus d'où ils viennent et où ils vont, et qui ils sont. Ils sont totalement, complètement aliénés, alors c'est formidable pour l'oligarchie qui nous gouverne. La situation, elle est idéale. Il va falloir repartir à zéro. Tous ces trucs-là sur la lutte des classes, les analyses sociologiques, etc. Tout ça est dépassé. La masse des gens ignore qui ils sont, ce qu'ils sont, comment fonctionne le monde, etc. Peut-être découvriront-ils un jour la clé pour se débarrasser de leur esclavage. Sans histoire, les gens sont des esclaves. Et je pense qu'aujourd'hui, les gens se transforment en esclaves, même s'ils sont sous chef de rayon au bon marché.
1: Salut les amis, c'est JBD, c'est la voix off. Bienvenue à vous dans cette émission, une fois de plus, consacrée à l'enseignement de l'histoire, à l'école et dans les médias. Ou plutôt, au non-enseignement, au sabotage volontaire de l'enseignement de l'histoire et surtout de notre histoire populaire. André, notre copain prof d'histoire géo, vous l'a souvent dit, ce sont les vainqueurs qui écrivent l'histoire officielle, qui n'est que de la propagande. Mais l'histoire, ça ne se fait pas avec des opinions. L'histoire est une science humaine qui traite de faits révélés par des sources croisées entre elles. Et l'époque moderne ne manque pas d'archives. Alors en gros, dès le départ, l'enseignement de l'histoire qui se propage sous la Troisième République avec l'école obligatoire est bien entendu un tissu de propagande qui raconte un roman national dont l'un des buts est de préparer une génération d'élèves à aller se faire massacrer dans une guerre contre l'Allemagne, ce qui d'ailleurs ne va pas rater. La propagande scolaire expliquait aussi aux petits blancs qu'ils étaient supérieurs aux indigènes des colonies. Et ça a duré assez longtemps. Aujourd'hui, la propagande qu'on appelle « histoire » à l'école a d'autres objectifs. Soumission au capitalisme, soumission à la domination américaine, soumission à la dictature de financiers élus par personne mais qui gouvernent pourtant l'Europe, soumission au mythe que nous vivrions en démocratie, etc., etc. Or, vous savez que les gouvernements qui défilent en France

0: France depuis des décennies sont tous au service d'une oligarchie, où les juifs ne sont d'ailleurs pas du tout majoritaires, hein, quoi qu'en disent les antisémites. Une oligarchie financière qui n'a absolument aucun intérêt à ce que les gens étudient l'histoire, et encore moins notre histoire populaire, évidemment. Par exemple, plus personne ne sait quand et à qui l'on doit la sécurité sociale, le système des retraites et toutes ces conquêtes sociales actuellement détruites par les gouvernements successifs. Et quel intérêt les gouvernants auraient-ils donc à raconter des luttes sociales à des gens qui pourraient se mettre à réfléchir, voire à s'en inspirer ? Le sabotage volontaire de l'enseignement de l'histoire, on en parle encore aujourd'hui autour d'un article du Monde diplomatique avec notre gang de profs d'histoire géo en colère. Avant de retrouver les copains profs remontés comme des coucous, une fois de plus, vous n'allez pas y couper. Vous allez encore avoir droit à l'une des chansons les plus diffusées dans cette émission dès qu'il s'agit d'école.
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0: Quand on parle d'école, on n'a jamais rien fait de mieux que le lycée Papillon, chanté par Georgius en 1936. Salut Daniel.
1: Salut à tous.
0: Salut André.
2: Bonjour à tous.
0: Salut Cédric.
3: Salut.
0: On va parler de l'école et du sabotage volontaire, non seulement de l'école, mais en particulier de l'enseignement de l'histoire. Comment fabriquer des générations qui ne savent pas d'où ils viennent, donc ne peuvent pas savoir où ils sont et encore moins où ils vont. Comment, en privant les gens de leur passé, de leur histoire, eh ben on peut fabriquer des veaux qui peuvent marcher ou vers l'abattoir sans broncher, ou au pas de loi, pourquoi pas à l'abattoir en marchant au pas de loi.
2: C'est le comble du comble du comble. Ils vont vers le fascisme, ils sont contents et on va les abattre au bout du chemin, quoi.
0: C'est toi qui m'as dit il y a déjà une dizaine d'années, quand t'enseignais à tes élèves, tu les trouvais, André, tellement abrutis par moments que tu leur disais, mes bandes, vous êtes tellement abrutis que si vous viviez dans une dictature fasciste, vous vous en rendriez même pas compte.
2: Et je le pense profondément. Les gens sont plus capables de savoir dans quel type de régime, etc. Ils ont des mots tout faits, des images toutes faites, des lieux communs, et trucs comme ça. Mais l'analyse, savoir si on est en démocratie, dans un pays fasciste, ils savent pas, hein, une dictature, ils peuvent pas comprendre. Nous sommes aujourd'hui dans une authentique dictature d'oligarchie et ils pensent être dans une démocratie où tout le monde peut dire ce qu'il veut. Hein.
0: Allez, on vous promet de pas être trop lugubre, peut-être qu'à un moment, tout ça est tellement pathétique qu'on va peut-être même rigoler un peu. Dans le Monde diplomatique de septembre 2019, cet article, la bienveillance cache-misère de la sélection sociale à l'école. Alors que l'éducation nationale connaît un manque croissant de moyens et d'effectifs, un mot d'ordre y fait floresse. La bienveillance que les enseignants sont invités à témoigner à leurs élèves et qui pourrait triompher de tous les obstacles. Cette antienne masque l'impuissance de l'institution à réduire le fossé entre les enfants des classes favorisées et ceux des classes populaires. Et on le rappelle donc autour de ce micro, une bande de copains qui sont professeurs d'histoire-géographie.
3: Alors l'article effectivement est intéressant et volontairement polémique en partant en fait des propos de Monsieur Blanquer qui a placé la dernière rentrée sous un triptyque République, Excellence, Bienveillance. Le premier terme du triptyque République ne pose pas de souci. Effectivement, depuis Jules Ferry, on sait que l'école se donne comme vocation, au-delà de la formation professionnelle, d'assumer un rôle de citoyenneté et de transmission des valeurs républicaines, de les apprendre, ces valeurs républicaines, et aussi de les éprouver au quotidien dans la pratique de la classe et dans la pratique plus générale de l'école. Même si on peut quand même s'étonner du maintien d'un système privé qui sape la mixité scolaire et renforce la ghettoisation de nombreux établissements et ainsi sape quand même le principe de l'égalité, l'un des points fondamentaux de notre République.
0: C'est dit poliment dans le monde diplomatique, hein. Quand t'habites un quartier de merde, tes mômes y vont en zep dans un bahut de merde.
3: Voilà.
0: Excusez-moi, je traduis de manière un peu crue.
3: Voilà, l'égalité est sapée, mais du moins on apprend du moins les valeurs de liberté et de respect de l'autorité. Le terme d'excellence, quant à lui, fait l'objet d'une première polémique, mais assez brève dans l'article qu'il expédie en quelques lignes. L'excellence, en fait, est un souci de concentrer les efforts et les moyens de manière disproportionnée sur les élèves en difficulté au détriment des autres et de montrer que certains professeurs, etc., se disent que, bon, quand même, c'est bien de faire l'école pour tout le monde, mais qu'il faut quand même dégager une élite assez rapidement qui puisse former les futurs cadres de l'administration et d'En Marche. Là, effectivement, bon, il y a un peu plus de débat, mais ce n'est pas le terme qui intéresse le plus les auteurs, qui se concentrent sur le terme de bienveillance qui a été mis en avant dans ce triptyque, pour le moins surprenant de la part de Monsieur le Ministre. Il y a un changement de sens et de contenu dans le terme bienveillance. Effectivement, d'une qualité intrinsèque et naturelle que doit avoir tout pédagogue exigeant, qui encourage, aide les élèves, notamment ceux les plus en difficulté, c'est une qualité que tout le monde doit avoir et il serait malséant d'être malveillant depuis longtemps, et de discriminer les gens, de les humilier, etc. Ça fait longtemps que ce genre de méthode est condamné. Mais là, le problème, c'est que ce terme a été galvaudé par les multiples ministres qui se sont succédés, hein, tous bords confondus, hein, rue de Grenelle, où siège l'éducation nationale. Notamment, c'est un terme en vogue depuis Martine Aubry, socialiste, Vincent Peillon, qui ont placé bon nombre des rentrées sous le signe de la bienveillance. Et je cite Monsieur Peillon, qui, dans le cadre de son programme qui s'appelait « Refondons l'école de la République », lancé en 2012, il disait « Chaque jeune a besoin d'encouragement chaque jour ». Je vois les regards consternés autour de moi. La pédagogie compréhensive, effectivement, serait la clé de tout. Le problème, c'est qu'en insistant sur la posture professionnelle, et non pas sur les contenus scientifiques, sur les moyens qui sont alloués à cette charge éducative, le ministère fait peser l'échec des élèves sur la posture professionnelle du professeur. Si l'élève échoue, c'est qu'il est découragé, parce que vous n'avez pas été assez bienveillant. Et on fait passer au second plan la baisse du nombre d'heures d'enseignement, y compris dans les matières fondamentales, français, maths, dont le volume horaire a considérablement baissé, notamment depuis les réformes Bérou dans les années 90. Par exemple, je prends un exemple très clair, avec la réforme du baccalauréat, la SVT est rendue à 1h30 en seconde, et avec la réforme dans les classes de première et terminale, imaginons quelqu'un qui a un profil scientifique, actuellement il va en terminale S, il aura 16h30 de matière scientifique, 6h de maths, 5h de physique, 3h30 de SVT, plus 2h de spécialité qu'il choisira dans ces trois matières, auxquelles s'ajoutent des heures d'aide personnalisée, qui n'auront de personnalisé que le nom, mais qui permettaient quand même d'appuyer ces élèves, notamment les plus en difficulté, sur un certain nombre de problèmes qu'ils pouvaient rencontrer dans ces matières. Donc 16h30 plus 2, ça fait 18h30. Les élèves de demain n'auront que 12 heures sèches. 6 heures de physique ou 6 heures de maths, 6 heures de SVT, on perd 4h30 plus les 2 heures d'AP. C'est vrai que la France n'a pas besoin d'ingénieurs, d'informaticiens, de personnel qualifié, ça se saurait. Mais quand on perd 4h30 de maths et de matière scientifique, comment on peut exiger ensuite un niveau correct si on tient compte qu'on peut servir éventuellement à quelque chose en cours? Donc, on voit là une nouvelle mode se répandre qui a d'abord transformé les professeurs en enseignants et maintenant en animateurs d'activités distrayantes. Je cite les consignes. On insiste très clairement sur la forme, beaucoup plus sur la forme que sur le fond. Je n'insiste pas sur les stages débilitants infligés aux professeurs, notamment la fabrication de potounes. Alors j'invite nos auditeurs à aller regarder ce que sont les potounes. Ce sont des petits bonhommes qui bougent et donc on a des stages pendant 3 jours visant à nous faire fabriquer des potounes, c'est-à-dire des petits personnages amusants qui vont gigoter sur les PowerPoint pour capter l'attention des élèves. Et on nous invite même à faire des potounes à nos élèves, c'est-à-dire prendre des heures et des heures à savoir manipuler un logiciel qui ne sert à rien afin de transmettre des connaissances basiques sous forme d'exposés à leurs camarades. Bref, des activités chronophages sans aucun gain intellectuel. L'article continue également sur la question des injonctions, des consignes très claires pour enlever les zéros pour les devoirs non rendus en classe, afin d'améliorer nos appréciations, afin que les appréciations soient jugées positivement. Bien sûr, il serait complètement stupide et contre-productif de casser un élève en étant insultant vis-à-vis de sa personne parce qu'il travaillerait mal en classe. Mais on invite les proviseurs, les principaux, à changer les appréciations afin qu'elles soient, je cite, « positives ».
1: Tu veux dire à modifier les appréciations des enseignants, des professeurs ?
3: Ils ont des incitations à le faire. Ça ne veut pas dire qu'ils le font, mais ils sont invités, voire incités à le faire. Ensuite, il y a un constat. Objectif, ce n'est pas que la génération est plus serait moins bonne que la nôtre, mais il y a à l'évidence des problèmes de maîtrise de l'écrit qui se confirment de plus en plus. Peut-être ceci est-il lié à la perte d'horaire de français en collège, qui équivaut quand même à une année de français, si on prend toutes les réformes depuis les années 90. Alors comment faire pour ne pas tomber sur ce problème qui est récurrent dans toutes les matières? Parce que c'est pas qu'en français. Quand on a un problème de rédaction, ça se retrouve dans toutes les matières.
4: Mais tout le monde n'a pas un problème de rédaction. Il suffit d'être riche et d'avoir des parents riches qui te payent une éducation. Après tout, pour faire tourner un pays, allez, je suis large, besoin de 10% d'une population. Aujourd'hui, avec les machines et tout ça, il n'y a pas besoin de tous ces gens cultivés qui pourraient lire des livres, Cédric. On va quand même pas faire un peuple éduqué et éclairé qui serait capable de réfléchir.
2: Bah non, tu t'imagines tous ces gens qui seraient des contestataires, des gens critiques et tout. Vaut mieux faire des veaux quand même, c'est mieux.
4: Et encore, quand je dis qu'on a besoin que de 10% d'une population pour faire tourner un pays, je suis extrêmement large. Vous avez quand même deux profs qui ont passé 43 années et demie à l'éducation nationale, qui ont vu la destruction systématique et volontaire de l'école de la République pour faire des abrutis. Et moi-même, fils de prof, j'ai vu mon père rentrer du boulot tous les soirs tellement écœuré que je me suis dit que je ferais jamais ce boulot-là, que j'ai quand même fait, et que j'ai fait dans le privé. T'as des secondes dépotoirs qu'on appelle générales. Avant, la soi-disant élite, elle faisait maths et allemand. de notre temps quand on était au lycée Balzac, Cédric. Bon, aujourd'hui, ça s'appelle section européenne. Et qu'est-ce que t'as là? T'as des élèves dont les parents leur payent des cours particuliers, qui ne viennent en cours que pour conforter des connaissances qu'ils ont déjà. Et eux, ils savent l'écrire, le français. Ils se font pas repérer sur Facebook en faisant des fautes d'orthographe. De toute façon, ils sont pas amis avec n'importe qui, ces gens-là. Voilà, la solution, elle est simple. Soyez riches et payez de vraies écoles à vos gosses. Des écoles où il y a des pions, où il y a des proviseurs qui font encore leur boulot, des CPE qui appellent les parents dans l'heure quand ton élève est parti fumer des pétards dans le square d'à côté. Voilà, pas dans les lycées dépotoirs de la République où on n'a pas besoin d'enseigner les gens, des fois qui réfléchiraient.
3: Ça redonne sur ce que tu dis, c'est-à-dire que toutes ces mesures-là, c'est une conclusion partielle auquel arrivent les auteurs de ce texte en disant qu'on brise le thermomètre pour tenter de faire baisser la fièvre. Pour résoudre ces problèmes d'écrit, les professeurs sont incités à multiplier les processus alternatifs à l'écrit. Alors ça passe par les fameuses cartes mentales, les cartes heuristiques. Ça a été très à la mode au collège, là, notamment depuis la réforme du collège, et on voit arriver ça au lycée de façon massive, c'est-à-dire boucher des trous et avec des petits papiers, des choses toutes faites, plutôt que d'arriver sur un exercice écrit. Je passe sur l'évaluation en compétences.
4: Dépêche-toi parce que André va exploser.
3: Alors l'évaluation en compétences qui vient du primaire, qui est installée en collège déjà depuis plusieurs années et qui est appelée à se diffuser au lycée. Ces évaluations en compétences se déclinent en domaines qui eux-mêmes se déclinent en items avec des titres parfois pittoresques dont on ne sait pas trop ce que ça veut dire, y compris les professeurs, ce qui est un petit peu gênant. Et donc on remplit des cases avec à l'évidence des confusions entre les savoirs, les savoir-faire, les savoir-être. Et tout cela arrive à des phénomènes de surévaluation sur le papier des compétences de l'élève, qui se retrouve confronté ensuite à des systèmes notés, des systèmes de concours, où là, bah, il n'y a pas de pardon, et qui provoque des désillusions extrêmement graves chez ces gens qui disaient, bah oui, mais attendez, j'avais tous mes petits bonhommes verts, mes petits smileys et compagnie, et puis là, j'ai trois, quoi.
4: Daniel est méchant, il rigole, pour pas pleurer.
3: Il ricane, il est méchant.
1: Ça dépasse tout quand même.
4: Ils ont tout intérêt à fabriquer des abrutis. Voilà. Excuse-moi, je reviens à mon père, que j'ai vu rentrer du boulot pendant 40 ans. Je l'ai entendu tous les soirs et à chaque rentrée dire, c'est incroyable, les élèves et leurs parents sont encore plus abrutis que l'année d'avant. Mais quand tu dis ça sur 40 ans de carrière, ça fait deux générations d'abrutis qui ont eu le temps de se reproduire.
3: Oh putain, ça casse.
4: Que les sociologues refassent leur boulot depuis 68, hein, parce que le jeune, il est de gauche, il est Cohn-Bendit, il est je sais pas quoi. Je pense que le jeune, là, ce serait pas étonnant qu'il devienne fasciste. Parce que vu la façon dont l'histoire n'est pas enseignée volontairement, eh ben j'en entends, moi, des gamins qui disent, oh bah tiens, Le Pen ou Marion ou Maréchal, nous voilà, on n'a jamais essayé. Évidemment, ils savent pas que ça a été le cas entre 40

0: Venu parler simplement comme il sait le faire dans la modeste école d'un village de l'Allier, Périgny.
1: Jeunes élèves des écoles de France, si j'ai désiré vous parler aujourd'hui, au moment où vous recommencez une année scolaire, c'est qu'il faut que vous sachiez que je compte absolument sur vous pour m'aider à reconstruire la France. Bon travail, bon courage et bon résultat.

0: excuse, parlez-nous de l'hypoténuse.
1: Du carré, n'a pas d'excuse, ce sont des sujets tout cuits.
0: Que fut la triple alliance, se comparer Plot et Terence.
1: Définissez l'existence, puis l'essence et ce qui s'ensuit.
0: Montrez les progrès de la guerre en allant du lance-pierre à l'énergie nucléaire.
2: Bon, ça va, voyons Pascal, que savez-vous de son vide?
3: D'où nous vient l'huile d'arachide?
2: Dessinez un trombeïde, disons le concavoïdal.
0: Parlez-nous de César Jules.
2: De l'emploi du point virgule.
3: Quel est le rôle du pédoncule?
4: Déclarez-nous rapidement pourquoi la brique réfractaire, du point de vue alimentaire, c'est mieux que la pomme de terre dans le système des Allemands.
5: Quel fut entre parenthèses le rôle de la catacrèse dans la poésie portugaise?
4: Le recul au sablier.
5: Vite, c'est votre dernière chance d'éballer vos connaissances, car demain, comme nous, je pense,

0: Si au moins on enseignait les frères Jacques dès la maternelle, on n'en serait pas là. Suite de la rediffusion de cette émission produite initialement en 2019 avec nos copains profs d'histoire géo. Retour avec Cédric sur une énième réforme de l'école, dans le but évident de poursuivre sa destruction entamée depuis des décennies par tous les gouvernements qui défilent au pouvoir.
1: Si je prends la réforme du lycée, on assiste à une baisse du nombre d'heures globales que les élèves passent en classe. On est tombé à 24 heures en seconde, soit 3 heures de perte par rapport à l'ancienne mouture. Avec une multiplication des séances d'examen, désormais les élèves seront évalués en janvier de première, en juin de première, sur l'ensemble du tronc commun, puis en janvier ou février de terminale, puis les épreuves majeures en juin. Bon, pour une simplification du bac, c'est très très simple, bien sûr, personne ne comprend rien, mais c'est pas grave. Bref, ils sont en évaluation permanente sur des programmes extrêmement touffus, complexe, ce qui oblige à des survols complètement stériles de questions fondamentales, bachotage minable, débrouillez-vous avec trois fois rien, mais voilà, ça la forme à peu près de ce que l'on demande. La révolution et l'empire, qui ouvre le programme de première, doit être traité en 6 heures, évaluation comprise, avec des obligations de passage, notamment les fameux PPO, les points de passage obligatoires, il y a des PPO. Parmi ces PPO, il y a Madame Roland. Et donc, on a eu...
2: Ah, Madame Roland.
1: Madame Roland.
2: Liberté, que de crimes on commet en ton nom.
1: Madame Roland est en PPO. Alors, on a eu une formation au nouveau programme. Et donc, en formation au nouveau programme, un collègue, un des sbires de l'inspection, nous a montré comment on pouvait faire ce PPO sur Madame Roland en 3 heures. 3 heures sur Madame Roland en fabriquant un journal sur la vie et la mort de Madame Roland. Donc quand vous passez 6 heures sur la révolution de l'Empire, dont 3 heures sur Madame Roland, ça ne laisse plus grand-chose pour le reste. Alors, j'ai soulevé la question lors de la réunion en disant que ça faisait quand même un peu maigre pour la suite.
2: Les bras m'en tombent des mains.
3: Là, tu vois, depuis qu'on a supprimé les SVT, les gens connaissent plus leur corps.
1: Et donc, quand j'ai fait la remarque que, quand même, passer 3 heures sur Madame Roland, c'était quand même un petit peu réducteur.
3: Faut être endurant en même temps.
2: Quel tempérament.
3: La nécrophilie est beaucoup plus répandue qu'on pourrait le croire. Hein.
2: En plus, cette chère Manon avait une réputation de saute au paf parmi les Girondins, qui était quand même très établi quand même. Hein.
1: C'est pas prévu au PPO, ça.
2: Ah bon, ah bon.
1: Non, non, au PPO, on parle pas de ça. Alors, là, effectivement, on peut poser des questions.

0: Je me demande vraiment si c'est utile de poser des questions. Ah vraiment, je crois qu'on a dépassé.
1: Vaut mieux donner les réponses tout de suite. C'est sélectif les questions. Hein.
2: J'aurais appris que Madame Roland était gironde.
0: Plus girondine que gironde d'ailleurs. Et je me demande bien si c'est pas la raison profonde pour laquelle c'est un PPO.
3: Oui.
0: Parce qu'elle est girondine.
3: Je pense.
0: Voilà.
4: Je pense. Et donc quand j'ai demandé aux collègues qu'il était peut-être un peu réducteur de résumer la moitié du temps à partie à Madame Roland, il m'a dit « Oui, mais quand t'as fait faire les articles de journaux à tes élèves, t'as quand même évoqué qu'elle a été tuée lors de la terreur, etc. »
2: Et donc, vilaine terreur, vilain Robespierre, vilain Staline, Rousseau, Goulag.
4: Donc on résume la terreur, grosso modo, au fait de couper la tête à des braves femmes. Je dis que c'est peut-être un petit peu plus compliqué que ça. Plus d'élargissement et de réflexion que le simple fait de couper la tête à une pauvre femme qui, par ailleurs, est jugée totalement admirable.
2: Cela dit, la pauvre Olympe de Gouges y est aussi passée, je crois.
4: Olympe de Gouges y est passée aussi.
2: Mais Olympe de Gouges, c'était pas Madame Roland.
4: Voilà. Et donc, comment faire quand vous passez 6 heures sur la Révolution et l'Empire? Eh bien, ils ont trouvé la solution. Là aussi, on a cassé le thermomètre. Souvenez-vous des épreuves d'histoire. Avant, pour tout bachelier, l'épreuve durait 4 heures. Avec une composition et un commentaire de document. Une composition, dissertation, le terme a un peu évolué dans le temps, mais l'idée était de recomposer des connaissances sur un sujet inconnu. Aujourd'hui, c'est fini, on apprend par cœur et on recrache, mais les S, qui représentent quand même l'essentiel des bacheliers, désormais leur épreuve dure 3 heures et non plus 4 heures. Eh bien, dans la nouvelle mouture du baccalauréat, et pour tout le monde, ça durera 2 heures. 2 heures pour faire 2 épreuves. Alors ce n'est plus une composition ou une dissertation, c'est une réponse à une question problématisée qui s'assimile à une simple question de cours dans laquelle on recrache 3 connaissances. Et vu le peu de temps apparti à l'épreuve, parce que ça s'ajoute à un commentaire de document ou à une production graphique dont on ne connaît pas très bien le contour encore, que voulez-vous faire en 1 heure? Que voulez-vous écrire en 1 heure? Eh bien, pas grand-chose. Bah, ça tombe bien. De toute façon, comme on a vu tout à l'heure, ils savent pas écrire. Donc, comme ils savent pas écrire, on les fait pas écrire. Et comme ça, tout va bien. Et ils auront des bonnes notes parce qu'ils auront parlé de Madame Roland en disant qu'elle est morte et c'est pas bien. Donc, voilà. Abêtissement généralisé, programmé, multiplication des désillusions des jeunes gens dans le supérieur, que ce soit à la faculté, en classe préparatoire ou dans toute autre formation. Personnellement, je me suis retrouvé cette année à faire des cours à des premières années de méthodologie où on retombe sur des béaba d'écriture, comment on fait une introduction, comment on fait une conclusion, etc. Et je pense qu'avec la réforme, ça ne va pas s'améliorer. Tout cela, en fait, n'est pas seulement un cache-sexe à la misère intellectuelle qui se répand. L'auteur fait bien le parallèle avec un certain nombre de pratiques dans d'autres lycées. Je cite l'article. De son côté, le lycée Henri IV, dans le 5e arrondissement de Paris, maintient le cap.
2: C'est en ZEP, ça, hein, c'est en zone d'éducation prioritaire.
4: Ouais, zone d'éducation prioritaire.
1: C'est du social lourd.
4: Pour des gens qui gagnent moins de 100 000 euros par mois. Donc, jusqu'à la rentrée de septembre, soit 2018, soit avant la réforme du lycée, il mettait à disposition des élèves entrant en classe de première une liste d'ouvrages en guise de conseils de lecture d'été. En français, pour le seul chapitre « Réalisme et naturalisme », on dénombrait 43 titres. Donc, on voit bien que les pratiques élitistes se maintiennent dans un certain nombre d'établissements qui sont fréquentés par l'élite sociale du pays et qui se gardent bien, effectivement, d'aller sous ce forme d'exercice abêtissant. On sait très bien, par exemple, que la classe de TS1 du lycée Louis-le-Grand expédie le programme de maths qui avait été considérablement réduit en un trimestre, et les 2 autres trimestres, qu'est-ce qu'ils font? Les cours de maths sup. Et quand ils arrivent en classe prépa, bah pour eux, c'est bien sûr beaucoup plus aisé. Si bien que nous, quand on envoie par exemple des élèves de nos lycées, moi je suis en lycée Descartes de Tours, qui est censé être le lycée d'élite, blablabla, bon, c'est beaucoup moins vrai que ce que l'on dit, hein, loin de là, bah nos élèves, même excellents, se retrouvent en queue de peloton lorsqu'ils rentrent à Louis-le-Grand en classe prépa, parce qu'ils sont face à des élèves qui ont déjà fait le programme, tout simplement. Et là, on voit l'incroyable inégalité qui s'institue au sein de l'éducation nationale. La bourgeoisie protège ses intérêts, elle se constitue un mode éducatif à elle, dans certains lieux, dans certains espaces, c'est-à-dire des lycées privés spécialisés, certains lycées publics d'élite, mais il y en a très très peu, et surtout bah, qui font tourner tout le système privé complémentaire, Academia, etc., on va faire la pub, hein, pour toutes ces organisations qui sont là pour pallier les trous. Je prépare au concours de Sciences Po. On donne une petite prépa, 1 heure par semaine, gratuite, avec des compléments, SES, etc. Et donc, je dispense avec quelques collègues des cours complémentaires visant à aider les élèves qui préparent ces concours exigeants. On obtient quelques résultats qui sont satisfaisants à la hauteur de ce qu'on fait. On donne ça gratuitement, hein, c'est le service public, à tous les élèves qui le désirent. Mais de plus en plus, les élèves me disent « Mais de toute façon, c'est bien, on vient, ça nous aide, ça nous stimule, on voit des gens, on travaille avec des gens, on fait des groupes de travail. Mais si on prend pas une prépa privée à côté, avec des cours, alors il y a tout un tas d'officines hein, qui se sont spécialisées dans ce genre de choses, vous n'avez aucune chance, vous êtes mort. Parce que si vous contentez de vos cours de terminale, enfin de première et de terminale que vous dispensent vos professeurs, en appliquant le programme et les méthodes de tout le monde, parce qu'on prépare au baccalauréat, d'accord ? Eh bien, pour les concours exigeants, vous vous faites massacrer. Tout simplement, vous vous faites massacrer. Voilà, c'est le fric qui décide. Encore plus demain qu'aujourd'hui. Et aujourd'hui, c'était déjà pire qu'hier.
3: Alors, vous venez d'entendre Cédric. Sur le papier, le système a l'air égalitaire. Mais à ce jeu-là, les enfants de la bourgeoisie auront toujours plusieurs longueurs d'avance pour devenir les quelques cadres de la société de demain. Cela dit, il y a des réussites qui donnent envie d'échouer.
5: Toutes et militants pour une société meilleure dont ils seraient les dirigeants.

0: Ah bah Renaud, on l'aimait bien de son vivant, mais à le réécouter et en rediffusant cette émission de 2019, on a un peu les cheveux qui se dressent sur la tête et ça pique un peu quand on se souvient qu'à l'époque, on ne se posait pas encore la question de la déconstruction. Par contre, avec les copains profs d'histoire géo, on parlait déjà beaucoup de la destruction volontaire de l'école. André, en 2019.
1: André, tu nous l'as déjà expliqué à ce micro il y a au moins 15 ans. Toi qui as enseigné comme Daniel, d'ailleurs 43 annuités et demie à l'éducation nationale, tu as vu ce qui n'était pas de la maladresse des gouvernants, ce sabotage délibéré non seulement des contenus. Moi j'ai souffert de ça, je suis 69, j'ai eu affaire à une histoire qui n'avait ni queue ni tête. Avant on avait de la propagande, chronologie, Vercingétorix, Jeanne d'Arc, les gens savaient mettre ça dans l'ordre. Moi j'ai souffert de la réforme Abi, j'ai appris une histoire sans queue ni tête, où on te parlait du blé en Russie, puis après des rois anglais qui décapitaient leurs bonnes femmes, et puis après du charbon en Chine. D'ailleurs il y a des élèves qui ne savent pas ce que c'est que le charbon, qui osent pas le dire au professeur parce qu'ils en ont jamais vu. Ah tu sais c'est le machin qu'on met dans les barbecues, ah ça, il y en a plein en Chine. Après je suis passé par la Révolution française, on m'a dit que c'était une révolution bourgeoise, mais on m'a jamais expliqué ce que c'était qu'un bourgeois, donc j'étais bien avancé. Et puis miracle, quand je suis arrivé en première vers la fin des années 80, l'histoire est redevenue chronologique et j'ai soudain compris à quoi servait cette matière mystérieuse aussi absconne, j'ose le néologisme, que ce qu'on nous appelait l'économie, où il y avait une bonne femme qui te racontait des conneries sur les vertus du capitalisme. Maintenant, il a fallu que j'arrive en première et que je tombe sur un excellent professeur qu'on a eu toi et moi au lycée Balzac à Tours, Cédric.
2: Monsieur Royer.
1: Avec sa grosse chevalière, qui avait l'intelligence de nous donner des trucs mnémotechniques très branchés sur le cinéma. Et avec lui, d'un seul coup, j'allais plus en cours, j'allais écouter une histoire. C'était juste passionnant, je ne travaillais pas avec cet homme-là, je me cultivais, quoi. Nouvelle pensée pour notre professeur d'histoire géographique, à qui je suis extrêmement reconnaissant parce qu'il m'a donné les bases, une grille très basique pour essayer de comprendre le monde d'aujourd'hui. Mais André, quand on s'est rencontrés, je t'ai demandé, et tu m'as dit, c'est pas que les gouvernants, ils ont été négligents ou je sais pas quoi. Ils ont, comme tous les services publics, comme l'hôpital, comme les retraites, comme la santé, comme tout, c'est un sabotage volontaire, non seulement des contenus, mais de l'outil. Je l'ai dit dans l'intervention de Cédric, j'ai pas pu m'en empêcher, mais moi, fils de prof, j'ai vu mon père tous les soirs, pendant plus de 40 ans, rentrer furieux et désespéré du boulot, parce qu'il se sentait comme un sparadrap sur une jambe de bois. Il a fait tout ce qu'il a pu, il a manqué d'y laisser sa peau. Et surtout dire, ils sabotent volontairement l'école, ils veulent pas que cette école fabrique des citoyens, ils veulent que cette école elle fabrique des veaux. Parce qu'aujourd'hui, avec les machines et les ordinateurs, on a besoin de quoi? 5 à 10% d'une frange de la population qui sait réfléchir, écrire le français à la main. Tous les autres, faut pas qu'ils réfléchissent, sinon ils pourraient lire des livres et peut-être même devenir dangereux et se révolter. André?
2: Oui, c'est la phase terminale d'un long processus. Et les gouvernants et les décideurs, les gens qui avaient le pouvoir, savaient ce qu'ils faisaient, avaient un dessein, avaient un but, et ils l'ont rempli progressivement. Tu peux pas passer d'une école de la 4e République, etc., telle que nous l'avons connue, à ce que nous avons à présent, brutalement, en l'espace de 3 rentrées. C'est absolument impossible. Tu vois déjà les difficultés, tu vois, à bouger le truc d'année en année. Mais ils y sont parvenus, ça y est. Les profs, pour la plupart qui sont en activité aujourd'hui, sont déjà des gens qui ont connu, tu vois, ce type de dégradation, ce type de pratique. Ah, moi, j'ai eu des stagiaires étant professeur, et tu les voyais déjà avoir vachement évolué dans leur conception de l'enseignement, des programmes, de l'histoire, etc. Et aujourd'hui, bon, bah, c'est un naufrage généralisé. Enfin,
1: c'est pas un naufrage, c'est un sabordage.
2: Oui, c'est un sabordage, c'est exact.
1: Comme il y a des naufrageurs.
2: Oui, oui, on s'est pas échoué sur un écueil. Il est vrai que l'évolution générale de la société incliné à ce type de sabordage. Tu sais, les téléphones, les tablettes, l'usage abusif que font la plupart des gens de la crétinisation par l'informatique est une donnée que l'éducation nationale, que les profs doivent prendre en compte, puisqu'ils ont en face d'eux des enfants qui sont des enfants victimes de la consommation, victimes de l'usage de ces trucs qu'on leur a imposés, en quelque sorte. Et de toute façon, quels que soient les efforts que nous aurions pu faire pour maintenir une qualité de l'enseignement, on se serait quand même heurté à des générations d'enfants abrutis. Moi, j'utilise des termes brutaux. Les mots ont un sens, les mots ont un poids, et je les utilise sciemment dans leur sens littéral. Abrutis, c'est-à-dire rendus bruts, quoi. Et c'est ces gens-là à qui il faut enseigner. L'enseignement, c'est un contact. L'enseignement, la pédagogie, enfin, pour moi, c'est pas une science, hein, c'est une cuisine, mais c'est une pratique entre des gens qui détiennent un savoir, une sagesse, des méthodes, et des apprenants, comme on dit maintenant dans le vocabulaire moderne, des gens qui apprennent. Encore faut-il que ces apprenants, ces gens qui viennent à l'école, soient réceptifs. Or, si tu veux, tout est fait pour les rendre parfaitement sourds, aveugles à l'enseignement, au discours qu'il aurait fait, au comment faire. C'est vachement dur.
1: Alors, non seulement ils sont abrutis de tablettes et de tout ce que tu veux, mais en plus, de toute façon, ce qu'on leur donne, c'est de la... Avant, au moins, on apprenait, on savait mettre Jeanne d'Arc avant Napoléon. C'était de la propagande, mais au moins, ça avait un peu de sens. C'est toi-même qui m'as expliqué, après la réforme Abi, on a arrêté l'histoire chronologique. Hein. Je me souviens qu'Alain Decaux, l'historien, était monté à la tribune pour s'insurger contre ce truc-là. Et c'est toi-même qui m'as dit, alors, on a vu les programmes qui sont arrivés, on arrête l'histoire, on fait des machins thématiques. L'histoire du transport à travers les âges, du char à bœuf jusqu'au TGV. Mais c'est surtout des chars à bœuf et des TGV qui flottent dans les limbes. Il y a surtout pas de société autour. Et évidemment, il y a surtout pas de riches et il y a surtout pas de pauvres. Ou alors le costume du Moyen-Âge jusqu'aux culottes de ma grand-mère. Évidemment, c'est des culottes et des brodequins qui flottent dans les airs. Il y a pas de riches, il y a pas de pauvres, il y a machin. Bah voilà, on a fait de l'histoire.
3: Dans la dernière mouture des programmes en classe de première et terminale, là, dans la réforme du lycée, on est revenu au contraire à une histoire très chrono, très événementielle. À la limite trop, très très très très événementiel.
1: 2019, Macron sauve l'Europe et le monde.
3: Le monde,
1: dans les manuels de l'année prochaine.
3: Mais très chronologique, très événementiel, avec des personnages, etc. Mais le problème, c'est qu'on est tellement obligé d'aller vite, on est obligé de survoler les choses. Ça n'a plus de substance, ça n'a plus de chair, ça n'a plus de sang. C'est juste des dates qui ne signifient rien, des personnages qui ne signifient rien, Madame Roland et compagnie. Et tout compte fait, ça n'a aucun sens. Parce que du coup, et en plus, comme on doit évaluer en permanence, ce retour à une des formes de chronologie événementielle qu'on peut effectivement discuter, on peut en voir les intérêts, n'aura strictement aucun intérêt.
4: Pascal, qu'est-ce qu'un capitaliste ?
5: Un habitant de la capitale ?
4: Oui. Et un centenaire ?
5: Un homme qui possède 100 francs.
4: Très bien. Catherine, qu'est-ce qu'un palmipède ?
6: C'est un homme qui vit dans les palmiers.
4: Très bien. Cathy, qu'est-ce que c'est qu'une grève générale ?
7: C'est quand les généraux sont en grève.
4: Oui. Brigitte, pourquoi coupe-t-on la tête des sardines avant de les mettre dans une boîte ?
8: Pour ne pas qu'elles boivent l'huile.
4: Passons à l'histoire de France. Jérôme, qui a repoussé les Arabes à Poitiers ?
9: Ils ont repoussé tout seuls.
4: Oui. Et où fut signé le traité de Versailles ?
9: En bas de la feuille.
4: Très bien. Vincent, le défaut de celui qui est avare, c'est l'avare.
10: L'avaricelle.
4: Et l'impératif du verbe se taire.
10: Chute.
4: Vous savez que les perles, c'est très formateur pour les enfants.
10: Ah oui.
4: Et oui, ça leur montre les erreurs à ne plus faire. Quand il y a une perle qu'ils ne comprennent pas, qui ne les fait pas rire, ils cherchent ensuite dans le dictionnaire pour essayer de comprendre quelle était la réalité.
11: Et ils sont aussi devenus des auditeurs un peu trop attentifs, puisque vous recueillez maintenant les perles des maîtres.
4: Et je voudrais vous en citer une qui est ma préférée. C'est un proviseur qui arrive dans une classe pour rendre une composition de mathématiques et il prend un air sévère et il dit « Je vois peu d'entre vous qui sont dans les 10 premiers ».
1: Daniel, toi qui as aussi été professeur d'histoire-géographie pendant 43 ans et demi, tu l'as vu venir aussi. Sabotage de l'école.
12: Oui, oui. Et alors, en entendant Cédric, j'ai beaucoup ri, mais je pense que c'était pour ne pas pleurer, quoi. Et à la fin, j'ai plutôt envie de pleurer. Et je suis un peu déprimé. Alors, non, honnêtement, je suis un peu déprimé.
1: Parce que toi, par exemple, qui est un fils d'artisan, tu sais ce que tu lui dois à l'école de la République ?
12: Tout. Je lui dois tout. Et l'idée que c'est un sabotage d'une stratégie, c'est une assez grande évidence. Et justement, puisqu'on parle d'histoire, à partir de quel moment cette stratégie est mise en place, la réforme agricole.
1: Oui, voilà. Et c'est les moments où Thatcher arrive au pouvoir en Angleterre et où Reagan s'apprête à monter sur le trône des États-Unis. Cette contre-offensive néolibérale, voilà. D'ailleurs, comme avait dit le Piscopi du MEDEF dans Challenge un peu plus tard en 2007, Denis Kessler. Ouvrez les guillemets, nous, le patronat, le capitalisme, en tout cas en France, ce qu'on veut, c'est détruire tous les acquis et conquis du CNR, le Conseil National de la Résistance, qui inclut l'école, la sécurité sociale, les services publics, la retraite, l'hôpital, etc. Oui, ils l'ont dit, hein, et ils tiennent parole, les salauds.
12: Ça se perçoit à partir des années 70. On est post-68, avec la grande peur d'une partie des possédants et d'une partie des mandarins et de l'université et des lycées. C'est la fin des Trente Glorieuses. il va bien falloir faire avaler la pilule. De l'autre côté de l'Atlantique, c'est l'école de Chicago, les néolibéraux, etc. Et alors je pense qu'en histoire, c'est particulièrement visible. Nous qui devons à l'école beaucoup de choses, alors c'est vrai que j'en avais presque envie de pleurer en écoutant Cédric, quoi, parce que c'est terrifiant, quoi. C'est terrifiant. Mais c'est un aspect particulier d'une stratégie générale. Voilà.
1: Un prof d'histoire géo, un peu nerveusement, il n'y a pas très longtemps, m'a raconté que une de ses petites cinquièmes lui avait soutenu mordicus que avant, dans ce passé indéterminé, avant, les gens vivaient en noir et blanc. Ils vivaient dans des paysages plus ou moins gris. Les maisons, les vaches, les paysages étaient gris foncé, gris clair. Parce que c'est ainsi que la caméra a saisi ces moments. André ?
2: C'est totalement angoissant. C'est angoissant quand tu t'aperçois que les jeunes, nos enfants, nos petits-enfants, etc., l'histoire, c'est terminé. Rideau, il n'y a plus rien. C'est pour ça que j'ai trouvé un peu naïf, un peu décalé, le titre de Manière de voir aux armes historiens. La bataille est-elle encore gagnable? Et à qui on s'adresse? Parce que d'où viennent maintenant les références historiques des gens? Eh bien, ils viennent de Netflix, de la multitude d'images, d'histoires et de séries qui sont fabriquées en grande partie par les Américains, les Anglo-Saxons, etc., qui fabriquent l'histoire. Alors des fois, tu as là-dedans alors des pépites au milieu du fumier, des séries remarquables. J'ai vu Rome, une excellente série, mais c'est très unique, hein. Sinon, si tu veux, on a l'impression que on revient à une période un peu... Je vais parler du Moyen-Âge. Que peut-on penser de la masse des gens au Moyen-Âge et de leur notion de l'histoire?
1: Le Moyen-Âge, c'est Game of Thrones. Cédric a fait un bouquin là-dessus.
2: Non mais, soyons sérieux. La masse des gens, de la paysannerie à la bourgeoisie et aux masses populaires urbaines du Moyen-Âge, et même d'une grande partie de l'élite, l'histoire, c'était quoi? Pour ces gens du XIIIe siècle, on va dire, de l'Occident médiéval, c'était rien. Enfin, je veux dire, pour ce que nous savons, nous, de l'histoire, ces gens ne savaient rien. L'aliénation était totale. Ces gens étaient dans une société qu'ils pensaient être de toute éternité. Et aujourd'hui, on a l'impression que c'est la même chose. Les gens sont totalement aliénés, n'ayant plus d'histoire, ne sachant plus d'où ils viennent et où ils vont, et qui ils sont. Ils sont complètement aliénés, alors c'est formidable. Pour l'oligarchie qui nous gouverne, la situation, elle est idéale. Je vous renvoie à cet égard à une série extraordinaire, je vous conseille de la voir, qui s'appelle Dark Crystal. Dark Crystal, une série américaine probablement. Elle est vachement intéressante. Catégorie onirique, poétique, un lieu indéterminé, une planète qui n'est pas la Terre, qui est autre chose, avec une société qui est tout à fait différente. Mais c'est quand même une société, il y a des classes sociales, et il y a un discours sur la domination et l'aliénation. Parce que il y a une oligarchie, et les sexes qui dominent des petits elfes divisés en clans. Et pourquoi obéissent-ils aux sexes qu'ils pourraient vaincre? C'est parce qu'ils pensent que la domination de ces gens est bienveillante. Ils sont aliénés, quoi. Ils savent pas où ils sont. Je ne vous raconte pas l'histoire, mais c'est très intéressant. En gros, il va falloir repartir à zéro, au point où on en est, si tu veux. Il va falloir dire, bon, bah, tous ces trucs-là sur la lutte des classes, les analyses sociologiques, etc. Tout ça est rasibus dépassé. La masse des gens ignore qui ils sont, ce qu'ils sont, comment fonctionne le monde, etc. Et ils peut-être découvriront-ils un jour la clé pour se débarrasser de leur esclavage. Parce qu'en fait, sans histoire, les gens sont des esclaves. Et je pense qu'aujourd'hui, les gens se transforment en esclaves, même s'ils sont sous chef de rayon au bon marché.

0: Les analyses marxiennes dans les séries anglaises ou américaines, on en a déjà parlé avec Cédric lors de la sortie de son bouquin sur Game of Thrones, intitulé
1: Game of Thrones, de l'histoire à la série.
0: Toutes les séries anglaises, comme Ripper Street par exemple, sont absolument sans ambiguïté sur les riches, les pauvres. Les Britanniques sont très très bons, hein, surtout quand ils parlent du Londres victorien du 19e siècle. Regarde aussi les Peaky Blinders, et c'est sans ambiguïté sur la lutte des classes, surtout que c'est ce siècle qui bouillonne avec les suffragettes, les courants anarchistes. Et je vous conseille également une autre série dont je vous ai déjà parlé, ça s'appelle Hell on Wheels, l'enfer sur roues. Ça se passe vers 1865 aux États-Unis. Ça raconte l'histoire de ces pionniers du rail qui posent la première ligne de chemin de fer qui va traverser le pays. Et dans cette micro-société capitaliste qui avance vers l'ouest, vous avez bien le riche patron qui fume son cigare dans son wagon de luxe, et tout en bas de l'échelle, le lumpen prolétariat qui pose les rails. Des prolétaires amenés à se déchirer entre eux, des travailleurs chinois qui font concurrence aux travailleurs irlandais, qui pour se passer les nerfs lynchent des ouvriers noirs. Le discours social de Hell on Wheels, série pourtant américaine donc, est sans aucune ambiguïté. C'est un discours marxien qui explique la lutte des classes et sur quels crimes capitalistes se sont construits les USA. Et avec tous ces personnages, ceux qui sont en connexion avec toutes les classes sociales, vous avez généralement le shérif ou l'inspecteur de police et la prostituée. Chose d'ailleurs qu'on a pu aussi voir dans Game of Thrones, mais sans tomber dans l'onirique, le Dark Crystal ou le Game of Thrones, vous avez de très très bonnes séries. Et d'ailleurs, c'est même stupéfiant parce que du temps d'Elia Kazan dans les années 50, c'était le cinéma qui portait un discours social sur la lutte des classes, sur machin, les raisins de la colère. Etc. Aujourd'hui, le cinéma, c'est Hollywood, c'est des machins à manger des pop-corns, faut que ça raconte surtout rien. Parce que pour faire du fric, donc des entrées, il faut rassembler le plus de spectateurs possible, donc autour des plus petits dénominateurs communs, les plus débiles si possible, etc. Et paradoxalement, ce sont les séries anglaises et américaines qui, à l'occasion, quand elles racontent pas des conneries, nous donnent des grilles d'analyse marxienne à défaut de marxistes.
2: J'adhère entièrement à ce que tu viens de dire. J'ajouterai une chose. Lorsque j'enseignais dans les dernières années de mon enseignement en première et terminale, j'encourageais vivement les élèves à regarder les guignols de l'info qui existaient encore à l'époque et qui étaient remarquables sur le plan de l'analyse politique, en fin de compte, et de la vision de la politique par les élèves. Et il y avait plus à gagner à regarder ça que n'importe quelle émission qui se voulait éducative à l'époque.
0: Cédric.
3: Dans la série des séries, actuellement, il y a Ears on Ears. Alors, mon accent est absolument lamentable.
0: Les oreilles sur les oreilles?
3: Non, les années sur les années.
0: Years on Years.
3: Ouais, Years on Years. Et avec une Emma Thompson transformée en une pseudo Marine Le Pen, à la tête d'un mouvement qui s'appelle 4 étoiles, et qui va progressivement dans un climat de tension internationale entre les États-Unis et la Chine, dans un cadre d'invasion migratoire, je mets 36 000 guillemets, d'Ukrainiens, victime de l'expansionnisme russe, qui va progressivement installer un régime fascisant en Angleterre.
2: C'est excellent.
3: C'est vraiment excellent parce que vous avez toutes les problématiques d'aujourd'hui, tous les conflits géopolitiques qui sont poussés à leur ou là où ils pourraient arriver. Avec des clins d'œil, le 4 étoiles, voilà, Emma Thompson avec sa mèche à la Marine Le Pen, mélangé avec des petits éléments de technologie qu'on commence à voir apparaître, hein, notamment les Google Home, etc., qui connectent tout le monde, qui espionnent tout le monde, et c'est absolument terrifiant. C'est une mini-série de 6 épisodes, c'est terrifiant.
0: Et bien entendu, vous cimentez tout ça avec quelques saisons de Black Mirror, et c'est quand même un must. Les gens qui fabriquent des séries, en fait, ça sert à quoi? À vendre du temps de cerveau disponible. Les gens s'abonnent à des chaînes privées pour avoir des programmes intelligents ou qui leur parlent. Donc, il y a une demande pour des séries intelligentes parce qu'il y a des gens qui payent pour ça. Qu'est-ce qu'ils ont dans le crâne, les gens? Ils ont les mêmes choses que nous. Il n'y a qu'à voir l'explosion, le succès des séries de morts-vivants. Z Nation, The Walking Dead, Romero avait déjà senti tout ça, mais la fin de ce qu'on appelle l'humanité, la fin de cette soi-disant civilisation. Tout le monde a bien compris que tout ça ne va pas durer très très longtemps et qu'évidemment ces hordes de zombies, ce sont des métaphores, hein. Ces gens qui vont venir t'étriper pour une boîte de petits pois. Et d'ailleurs, il y a un autre phénomène qui m'a estomaqué même. C'est de l'Uchronie, notamment une reprise du roman de Philip K. Dick, Man in the High Castle, et je crois qu'il y a aussi un truc qui s'appelle SS UK. Voilà des séries qui se posent la question, et si les nazis avaient gagné ? Dans quel monde serions-nous aujourd'hui? Les séries, en fait, elles reflètent les préoccupations des gens et ce qu'ils ont dans le crâne et ce dont on a peur, tous collectivement. Et pour évoquer une excellente série française, même si on peut en faire la critique, il aura fallu attendre un village français pour qu'il se dise enfin à la télévision des choses désagréables, mais vraies, sur ce qu'a été la période de l'occupation et de la collaboration en France de 1940 à 1944.

0: Et le comble, c'est qu'un village français, qui est donc une fiction, est à bien des égards bien plus dans la réalité historique que la plupart des soi-disant documentaires d'histoire que la télé nous présente sur ce sujet et cette époque. Et qu'une série télé soit plus explicite qu'un cours d'histoire, bah, je comprends que ça puisse un petit peu faire mal au tété d'un historien et d'un professeur d'histoire, André.
1: Nous sommes extrêmement intéressés et positifs à l'égard de séries qui peuvent faire réfléchir les gens. Les jeunes en particulier sur la géopolitique, l'histoire, leur passé, les luttes sociales, etc. Quel naufrage pour l'éducation nationale. Moi qui ai travaillé 40 ans dans l'éducation nationale, tu te rends compte? Je suis sûr que la vision qu'ont les jeunes du monde aujourd'hui doit beaucoup moins à mon enseignement qu'à ces séries, qu'aux images de certaines séries, etc. Ce que je regrette, c'est que toutes les séries ne sont pas de qualité. Il y a aussi une quantité de séries dont l'idéologie est absolument épouvantable. Enfin,
2: c'est l'essentiel de la production, hein. L'empire américain qu'il faut continuer à respecter.
1: C'est fasciste, carrément. C'est-à-dire avec la violence, etc. Bon, des trucs comme ça.
2: Et même pour les mômes, hein, t'as des téléfilms Disney, etc. où c'est des histoires de qui font des concours pour savoir qui c'est qui va se marier la première avec le capitaine de football de l'équipe du collège. T'as un discours.
1: Ça, c'est navrant. Pour autant, je pense qu'il faut continuer la lutte. Je pense quand même que nous, historiens, même à la retraite, hein, nous avons un rôle à jouer, hein, pour raconter l'histoire. Faut raconter l'histoire. Faut pas avoir peur. Même jusqu'à la mort, moi, si on m'invite, je raconterai l'histoire aux enfants.
2: Pas qu'aux enfants, à leurs parents aussi.
1: À tout le monde, absolument. Raconter l'histoire comme elle s'est vraiment passée. Introduire le doute dans leur tête, c'est-à-dire on vous raconte des conneries depuis des années. Ne croyez pas ce qu'on vous raconte. On vous bourre le mou, on vous enfume. L'histoire, ça n'a pas été ça. C'est autre chose.
2: On peut pas savoir où on va, et encore moins où on est, si on sait pas d'où on vient.
1: Les gens, d'ailleurs, ont besoin de leurs racines. Il y a une recherche de certains désespérés ou de trouver d'où ils viennent et qui ils sont réellement et tout comme ça. Et les gens y tiennent énormément, hein. Par exemple, dans l'opinion au Front National, il y a une grande partie d'attachement aux racines. Est-ce que cet attachement est une chose négative, bête, imbécile? Pas forcément. Bon, elle est détournée, elle est manipulée par certains, mais pour autant, elle est légitime, cette recherche du passé et cet attachement au passé.
0: Et voilà les amis, c'est ici la fin de la rediffusion de cette émission produite en 2019 avec nos copains profs d'Histoire Géo. On se retrouve très bientôt sur votre radio encore libre préférée avec des reportages tout frais, notamment sur la grande mobilisation anti-pesticides du samedi 3 octobre 2026 en Normandie. Ce n'est qu'un combat, continuons le début, salut.
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Salut à tous et salut à toutes, bienvenue dans To Beatles or Not To Be, une émission sur les Beatles mais sans les Beatles. ...45 minutes pour écouter les Beatles autrement en explorant l'univers étendu des quatre fantastiques de Liverpool.

Et sans perdre de temps, on va démarrer cette émission immédiatement avec punch, fraîcheur et volupté grâce à un petit bijou de la Motown, cette mythique maison de disques soul de Détroit. Ce sont les Marvelettes qui vont lui offrir un de ses premiers tubes en 1961, 2 ans après la création du label. Il s'agit de la chanson Please Mr. Postman, le premier single sorti par ces 4 chanteuses. Et quel rapport avec les Beatles? Eh bien, c'est que ces derniers sont aussi à l'aise avec le R&B qu'avec le rock'n'roll et qu'ils en sortiront une reprise sur leur 2e album avec un John Lennon très habité au chant. Les Marvelettes, donc tout de suite avec Please Mr. Postman. S'il vous plaît, monsieur le facteur, apportez-moi une lettre de mon amoureux, s'il vous plaît.

un des premiers hits de la Motown. Et la légende raconte que parmi les musiciens de studio qui accompagnent les Marvelettes ici, c'est un certain Marvin Gaye qui assure la batterie. Et on reste dans la soul, ou plutôt le jazz vocal, avec Madame Nina Simone. 10 ans plus tard, en 1971, c'est-à-dire juste après la séparation des Beatles, elle sort un disque intitulé Here Comes the Sun, sur lequel figure bien sûr une reprise de cette composition de George Harrison, et bien sûr tout en élégance et en simplicité.

0: L'américaine Nina Simone qui chante les Beatles. Tiens, je vais vous parler d'une autre américaine, la première fan des Beatles outre-Atlantique. Une adolescente de 15 ans qui a tout simplement lancé la carrière des Beatles aux États-Unis. Elle s'appelle Marsha Albert. Tout commence le 10 décembre 1963. Marsha Albert voit à la télé sur CBS un reportage sur la Beatlemania, un étrange phénomène qui se déroule en Grande-Bretagne. Là-bas, un nouveau groupe appelé les Beatles attire partout où ils passent des foules hurlantes, des fans incontrôlables, des jeunes filles qui s'évanouissent de chagrin de n'avoir pas pu toucher leur idole. Les Beatles, Marsha n'en a jamais entendu parler, et pour cause, leurs quelques singles sortis aux États-Unis ces derniers mois n'ont rencontré aucun succès. Durant le reportage qu'elle regarde à la télé, est diffusé un extrait du clip de She Loves You avec le fameux... Marsha est intriguée et frustrée, cette chanson lui a plu, elle aimerait bien entendre d'autres de ce groupe qui a l'air plutôt pas mal. Ni une ni deux, elle écrit à Carol James, l'animateur de sa radio locale, WWDC à Washington, et elle lui demande pourquoi on pourrait pas avoir aussi de la musique comme ça aux États-Unis. Carol James, le DJ, se prend au jeu et réussit à se procurer, envoyé depuis le Royaume-Uni, une copie de « I Want to Hold Your Hand ». Ce single est sorti là-bas 10 jours auparavant, mais toujours pas distribué en Amérique, et il rencontre en Grande-Bretagne un succès gigantissime. Le 17 décembre, Marsha est invitée par Carol à la radio pour présenter elle-même cette exclusivité en direct au micro.
1: So Marsha Albert, of Dublin Drive, of Silver Spring... has the honor of introducing something brand new and exclusive here at WWDC. Marsha, the microphone here on the Carol James Show is yours.
2: Ladies and gentlemen, for the first time on the air in the United States, here are the Beatles singing I Want to Hold Your Hand.

La chanson devient immédiatement un énorme tube, à la grande surprise de Karol James, habituée à une audience plutôt guindée. Il la diffuse sans relâche à longueur de journée, en rajoutant par-dessus le message « Ceci est une exclusivité Karol James » pour ne pas se la faire piquer par des concurrents. D'autres radios ailleurs dans le pays parviennent tout de même à la jouer à leur tour, alors qu'elle n'est toujours pas sortie officiellement aux États-Unis. La maison de disques abandonne rapidement ses menaces de poursuites judiciaires et décide de profiter de la vague pour publier le single aux States le 26 décembre, 2 semaines avant la date prévue. Et c'est un carton. La compagnie est complètement dépassée, constamment en rupture de stock, les disques de I Want to Hold Your Hand se vendent à une vitesse folle, les Beatles viennent d'envahir l'Amérique. Ils enfoncent le clou quelques semaines plus tard en posant pour la première fois le pied aux États-Unis. Leur tournée débute par un passage au Ed Sullivan Show, le programme du dimanche soir sur CBS, le 9 février 1964. Cette première apparition des Beatles à la télé américaine est regardée en direct par 73 millions de personnes, soit 40% de la population, un record pour l'époque. Pour vous donner une idée, rapportée à la France, c'est l'équivalent du pic d'audience lors de la finale de la Coupe du Monde de foot 98. Le 9 février 64, Marsha Albert est donc sans nul doute devant son poste de télé pour regarder cet intrigant groupe britannique.

Le 9 février 64, une date clé pour l'histoire culturelle des États-Unis, et on peut le dire sans exagérer, puisqu'elle marque le début de la British Invasion. Cette déferlante de groupes pop-rock britanniques aux States, tels que les Beatles, donc pour commencer, mais ensuite les Rolling Stones, les Who, les Kings, etc. Comment expliquer un tel succès d'audience ce soir-là devant le Ed Sullivan Show, regardé par 2 Américains sur 5? Eh bien, tout d'abord par le flair inouï de cette jeune lycéenne de l'Illinois, Marsha Albert, sans qui le single I Want to Hold Your Hand serait sorti aux États-Unis à la date prévue mi-janvier. Les jeunes Américains ne l'auraient pas entendu 20 fois par jour pendant leurs vacances de Noël, et la tournée des Beatles outre-Atlantique n'aurait pas eu le même impact. Et puis, il ne faut pas oublier non plus le contexte. Le pays est toujours traumatisé par l'assassinat du président Kennedy 3 mois plus tôt, sans compter la menace de guerre nucléaire, la guerre bien réelle au Vietnam et les tensions raciales. Bref, les États-Unis avaient bien besoin de se changer les idées et les Beatles sont arrivés à point. C'est à ce moment que la notoriété du groupe explose au niveau international et que la Beatlemania prend des dimensions jamais vues, avec des scènes d'adulation de fans principalement féminines, non seulement pendant les concerts, qui deviennent d'ailleurs tout simplement inaudibles, mais tout simplement tout le temps, avant les concerts, après les concerts, autour de l'hôtel, sur le tarmac de l'aéroport, un phénomène démentiel qui inspire une excellente parodie au groupe américain The Four Preps, sorti un mois après le fameux Ed Sullivan Show. Leur chanson son Letter to the Beatles se moque gentiment de la Beatlemania en racontant l'histoire d'une jeune fille qui écrit aux Beatles pour leur déclarer son amour et à qui les Beatles répondent en demandant avec insistance 25 cents pour un autographe et 1 dollar pour une carte du fan club. Si vous comprenez un peu l'anglais, les paroles sont marrantes et faciles à suivre.

La Beatlemania, particulièrement exacerbée durant les premières années du groupe, un phénomène ultra commenté à l'époque et même parodié. Donc, durant ces 2-3 années frénétiques, entre deux tournées aux quatre coins du monde et des sessions d'enregistrement express en studio, les Beatles trouvent aussi le temps de passer très régulièrement à la BBC pour enregistrer des lives dans toute une série d'émissions qui leur sont consacrées. Par exemple, l'émission Pop Go The Beatles, dans laquelle ils jouent un jour cette reprise de Carole Hughes, Lend Me Your Comb, prête-moi ton peigne. Allez, je vous passe le générique de l'émission juste avant pour vous mettre dans l'ambiance.

Lend Me Your Comb par les Beatles sur la BBC, une chanson qu'on ne retrouvera nulle part dans leur discographie. La chanson suivante ne figure pas non plus dans le catalogue officiel des Beatles. Ça se passe quelques années plus tard. C'est un titre que Paul McCartney a mis en forme un jour où il arrive en avance au boulot. McCartney a le studio pour lui tout seul et un technicien à disposition. Il y a une petite heure à tuer avant la session d'enregistrement d'Abbey Road, le dernier album des Beatles. Il se dit « Bon, allez, j'ai largement le temps de mettre au point cette chanson que j'ai promise à Badfinger ». Badfinger, c'est un jeune groupe anglais méconnu qui peine à décoller. McCartney a proposé ses services pour lancer leur carrière. Ce matin-là, donc, il commence par enregistrer sa voix et le piano sur une première prise, fait une deuxième prise pour ajouter une autre voix et des maracas, une troisième pour jouer la batterie et enfin finit avec la piste de basse. En moins d'une heure, c'est en boîte du premier coup, ça c'est fait. Quelques jours plus tard, il va voir Badfinger avec sa démo et il leur dit « Les gars, si vous voulez faire un tube, vous me faites exactement ça et pas autrement. De toute façon, c'est moi votre producteur, donc c'est moi qui décide. » Ça s'appelle « Come and get it », voilà ce que ça doit donner. »

Badfinger s'exécute, enregistre sa version en suivant scrupuleusement le modèle, change juste légèrement le tempo et la tonalité. Résultat, Come and Get It est un tube international de l'année 70.

Come and Get It, une des trois chansons de Badfinger à être produite par McCartney et à figurer dans le film The Magic Christian, une comédie satirique de 69 à l'affiche de laquelle on retrouve Peter Sellers et Ringo Starr. La boucle est bouclée. Et comme McCartney ne sera pas là pour écrire des tubes sur mesure à Badfinger tout au long de leur carrière, eh ben, le groupe ne décollera pas énormément non plus. Allez, je vous propose de retrouver l'ambiance soul du début de cette émission, Two Beatles or Not To Be. Cette fois-ci, c'est avec Betty Lavette, une chanteuse américaine, une reprise de The World.

The Word, qui, pour l'anecdote, est la première chanson de Lennon et McCartney à avoir été écrite sous l'influence du cannabis. Vous aurez peut-être remarqué que les paroles étaient assez perchées. Pour poursuivre ce numéro de Two Beatles en Not To Be, on va se rendre dans une île lointaine et on va remonter très très loin dans le temps. Nous voici dans le Japon médiéval.

On s'y croirait, non? Ambiance Japon féodal vers le XIIIe siècle pour cette version de While My Guitar Gently Weeps des Beatles. Il s'agit en fait de la chanson de générique du film d'animation américain Kubo et l'armure magique, Kubo and the Two Strings en version originale, sorti en 2016 et qui a reçu d'excellentes critiques. Un film réalisé en stop motion avec le personnage principal qui joue du shamisen, un instrument à cordes japonais, d'où j'imagine la référence à la guitare du titre While My Guitar Gently Weeps. Et puis un personnage secondaire est un coléoptère, c'est-à-dire un beetle en anglais. C'est peut-être pour ça qu'un titre des Beatles a été choisi pour cette bande originale. C'est la musicienne Regina Spektor qui chantait ici sur un arrangement de Dario Marianelli. Entre parenthèses, si vous ne connaissez pas Regina Spektor, je vous conseille vivement de jeter une oreille, et même les deux, à ce qu'elle fait. Personnellement, j'aime beaucoup. Elle explore plein de choses et c'est très inventif. Bref, allez écouter Regina Spektor. On s'achemine doucement vers la fin de ce numéro de Two Beatles en Not To Be. Notre petit voyage nous a amené au Japon. Eh bien, on va en profiter un peu, tant qu'à faire, et on va y rester pour ce prochain titre. Une reprise signée Laika and the Waiters. Alors, j'ai trouvé très très peu d'infos sur cette chanteuse et ce groupe, mais il me semble bien qu'elle est japonaise, et j'ai l'impression qu'elle s'est spécialisée dans des reprises country blues des Beatles, et ma foi, c'est vraiment très bon.

C'était I Call Your Name par la japonaise Laika et ses Waiters. C'est la fin pour aujourd'hui dans Two Beatles or Not To Be. J'espère que cette émission vous aura plu et que vous aurez apprécié cet éclairage différent sur les Beatles. Pour se dire au revoir, on va rester dans cette bonne vieille ambiance country blues avec là aussi une reprise des Beatles par un groupe totalement inconnu. Très peu d'infos disponibles sur eux et pourtant c'est très bon également. Il s'agit du duo Heller-Lynch et voici For You Blue.

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0: d'Ebola. Après la mort d'un Kenyan infecté en RDC, le défi est désormais de retrouver les personnes exposées entre Kampala et Nairobi.
1: Restitution des œuvres pillées pendant la colonisation, le Bénin réclame à la France 35 nouveaux biens culturels et archives, une demande qui pourrait constituer un nouveau test pour la politique française de restitution.
0: En Côte d'Ivoire, dans la région d'Ayamé, leur paillage clandestin attire les travailleurs au détriment des plantations de cacao. Face au manque de main-d'œuvre, les producteurs peinent désormais à entretenir les champs et à récolter les fèves.
1: En sport, Sophie Serbini revient sur le grand retour de la Formule 1 en Afrique. Quant à la rubrique Escale, elle se penche ce matin sur le harcèlement en milieu scolaire. Mais avant de développer tous ces titres, c'est d'abord le Flash Info avec vous, Carole Assignon.
0: Aux États-Unis, Donald Trump a été interrompu à plusieurs reprises par des manifestants hier soir lors d'un meeting au Texas. Selon des médias locaux, une dizaine de personnes ont été expulsées de l'événement. Le président américain les a qualifiés, je cite, de manifestants payés. Donald Trump multiplie les meetings ces dernières semaines pour mobiliser ses partisans à l'approche des élections de mi-mandat en novembre.
1: Aux États-Unis, toujours un homme de 46 ans a été exécuté hier.
0: Oui, cela s'est passé au Texas. Jamal Howard a été condamné à la peine capitale pour meurtre. Il est la 30e personne exécutée depuis le début de l'année dans le pays. Son exécution survient après l'échec inédit de la mise à mort de Christa Pike, qui, elle, a survécu à deux injections létales il y a une semaine. Elle était sur le point d'être débranchée des appareils, la maintenant en vie peu avant de reprendre connaissance, selon ses avocats. Une semaine après ce fiasco inédit, ce fiasco a donc relancé le débat sur la peine capitale. Au moins 3 personnes ont été tuées hier dans des attaques houthis contre des aéroports en Arabie Saoudite. Les Houthis avaient revendiqué plutôt des tirs de missiles et de drones contre l'aéroport international de Riyad et celui d'Abha dans le sud-ouest du royaume. Les Houthis, qui sont des combattants pro-iraniens au Yémen, ont également dit réitérer pour la dernière fois leur appel aux compagnies aériennes d'éviter l'Arabie Saoudite.
1: En Inde, la pression monte sur la commission électorale.
0: Une enquête de presse met en effet en cause la régularité de la vaste révision des listes électorales qui a conduit à la radiation de millions d'électeurs. En septembre, l'Indian Express a affirmé que le président de la commission électorale serait passé outre les objections des deux autres commissaires pour faire adopter certaines mesures. La commission, longtemps considérée comme la garante de la plus grande démocratie du monde, rejette toute accusation d'irrégularité. Elle affirme que toutes ces décisions ont été prises à l'unanimité et sont juridiquement valides. L'opposition, elle, dénonce depuis longtemps cette révision, depuis la publication de l'enquête. Les manifestations réclamant la démission du président de la commission ne cessent de prendre de l'ampleur. Au Bangladesh, le Bangladesh a autorisé la construction d'une centrale solaire de 442 MW sur un site initialement destiné à accueillir une centrale à charbon. L'objectif du projet est d'augmenter la production d'énergie renouvelable, selon le gouvernement, d'un montant de 230 millions de dollars, soit 205 millions d'euros. Cette centrale devrait devenir la plus grande du pays et être opérationnelle d'ici à 2029 après avoir obtenu l'aval du gouvernement. Notez que cette annonce intervient dans un contexte de crise énergétique alors que le pays est très dépendant des combustibles importés, notamment du gaz naturel liquéfié. Le conflit au Moyen-Orient a généré des difficultés d'approvisionnement et les coupures d'électricité sont récurrentes.
1: El Niño en cours va encore s'intensifier ces prochains mois.
0: Oui, le puissant phénomène météorologique devrait atteindre son pic en décembre avant de persister jusqu'en février selon l'Organisation météorologique mondiale. El Niño est une variation, le rappel, variation naturelle du climat qui réchauffe les températures de surface dans le centre et l'est de l'océan Pacifique équatorial. L'épisode actuel déclaré en juin pourrait devenir le plus intense jamais enregistré et devrait amplifier les effets du changement climatique d'origine humaine.
1: C'était le Flash Info avec Carole Assignon.
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1: Le décès à Nairobi d'un Kenyan infecté par le virus d'Ebola en République démocratique du Congo, où il vivait, soulève une question majeure. Comment retrouver les personnes qui ont pu être exposées au virus? D'autant que cette personne avait pris l'avion entre Kampala en Ouganda et Nairobi au Kenya.
0: Les autorités sanitaires de la RDC ne confirment pas les affirmations du ministre kenyan de la Santé, lequel a affirmé que le patient décédé avait

0: je cite, était traité dans plusieurs hôpitaux en RDC. Kinshasa préfère garder le silence. Les explications de Jean-Noël Bamwezé de notre bureau de Kinshasa.
1: Le parcours exact du patient devra être reconstitué, moyen de transport, lieu fréquenté, personnes rencontrées et surtout les hôpitaux où il aurait été pris en charge selon la version kényane des faits. Mais les autorités congolaises, notamment le ministère de la Santé, n'ont délivré aucune information alors même que les dernières évolutions de l'épidémie dans la province du Nord Kivu sont mauvaises, une province que le patient décédé aurait traversée avant de rejoindre l'Ouganda selon les autorités kényanes. Le professeur Jean-Jacques Muyembe, directeur général de l'Institut national de recherche biomédicale, l'INRB, concède que suivre la chaîne de contact est difficile.
2: C'est vraiment difficile de tracer ce contact en dehors du Kenya. Moi, je pense que c'est la RDC qui doit diffuser que ceux qui ont connu ce patient puissent se présenter. Je crois que rétrospectivement, on peut faire le traçage, mais ça ne sera jamais exhaustif.
1: Une difficulté qui tient notamment au fait que la personne décédée au Kenya a eu recours au transport en commun, mais aussi aux limites de dispositifs de surveillance sanitaire. Pour le docteur Armel Mayara, expert en santé publique, certains contacts pourraient également ne pas présenter immédiatement de symptômes.
3: Il sera difficile de retrouver des personnes ayant partagé un même transport avec le cas déclaré positif après le décès. Il se pourrait que certains aient déjà pris le médicament. Ils ne pourraient pas développer la fièvre aussitôt, ce qui pourrait alors causer les retards dans la détection de ces cas et cela pourrait compliquer la traçabilité dans la recherche des contacts. Nous n'avons pas le même système de surveillance avec tous ces états-là.
1: Contacté, le responsable de la riposte sanitaire à Beni n'a pas voulu donner d'informations sur un éventuel passage dans un hôpital de la ville du Kenya décédé d'Ebola. Celui-ci a expliqué que ce sujet n'est pas de sa compétence et que cette question devait se régler entre les ministères de la Santé congolais et kenyan. Jean-Noël Bamwezé à Kinshasa pour la Deutsche Welle.
0: Par rapport toujours à Ebola, près de 2000 enfants sont devenus orphelins ou ont été séparés de leurs parents à cause de l'épidémie dans l'est de la RDC. Selon en tout cas l'UNICEF, l'Ituri est particulièrement touché avec plus de 1500 enfants concernés. L'UNICEF prévient que le bilan réel pourrait être encore plus élevé et souligne que la peur de la contagion implique parfois leur prise en charge par les proches.
4: En bref, encore dans le nord de l'Éthiopie, la reprise des combats fait craindre une extension du conflit. Hier, des sources ont indiqué à l'AFP que des troupes érythréennes se sont déployées ces derniers jours dans le Tigré, notamment autour d'Adigrat, près de la frontière. Dans le même temps, des forces éthiopiennes gouvernementales progressent vers le nord après avoir repris Mekele samedi. Les tensions sont particulièrement fortes entre Addis Abeba et Asmara, l'Éthiopie accusant l'Érythrée de soutenir le TPLF. Les deux pays ont rompu leurs relations diplomatiques le 1er octobre.
0: Les États-Unis accusés d'instrumentaliser les expulsions de migrants. Dans un rapport publié ce jeudi, Human Rights Watch dénonce la politique américaine qui consiste à expulser des étrangers vers des pays tiers, notamment en Afrique. Selon l'ONG, plus de 500 personnes ont été renvoyées vers des États africains dont elles ne sont pas ressortissantes. Human Rights Watch estime que cette pratique viole les droits humains et vise à dissuader les candidats à la migration.
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0: Venons-en maintenant à la question de la restitution des œuvres d'art pillées pendant la période coloniale. Nous en parlons parce que le Bénin a récemment renouvelé auprès de la France une demande de restitution portant sur 35 biens culturels et archives conservés dans des fonds muséaux français.
4: Cette question a été évoquée lors de la rencontre entre le président béninois Romuald Ouadani et le président français Emmanuel Macron à Paris le 5 octobre dernier. Donc, pour l'instant, aucune décision n'a été annoncé, mais la demande béninoise pourrait constituer un nouveau test pour la politique française de restitution des biens culturels. On écoute Alain Godonou, directeur du programme Musée de l'Agence nationale de promotion des patrimoines et du tourisme au Bénin.
6: Ça fait 10 ans maintenant que nous sommes en coopération étroite avec la France, le Bénin et la France. et que nous avons eu une première restitution de 26 trésors royaux emportés pendant la guerre coloniale de la France contre l'ancien royaume du Dahomey. Et aujourd'hui, nous avons sur la table une nouvelle demande de 35 œuvres dont la restitution vont justement dans le même sens aider à cicatriser les du passé et à nous aider dans la reconstruction de notre identité culturelle.
7: Quel argument nouveau le Bénin apporte-t-il par rapport aux précédentes demandes?
6: Les arguments sont les mêmes, peut-être ont été enrichis. C'est peut-être que le cas du Bénin est particulier, parce que ce n'est pas tous les pays d'anciennes colonies qui ont subi des guerres coloniales violentes. Il y a eu fait de guerre sur le territoire de ce qui est devenu le Bénin aujourd'hui. Et puis l'une des plus grandes guerres hein, où le sang est vraiment coulé, c'est entre les troupes françaises et le Dahomey. Mmh. Mais il y en a eu d'autres hein, sur le territoire national. Donc ça a été un territoire de résistance. Donc pour ce prix payé, il faut maintenant considérer que c'est le passé. Et les deux peuples français et béninois vivent en amitié. Et donc il faut sceller définitivement cet état des faits, se réconcilier pour de bon, refermer, je dirais, les cicatrices.
7: Pourquoi la statue de Dieu Gou n'a-t-elle toujours pas été restituée malgré les demandes répétées?
6: Nous sommes respectueux du droit des pays avec lesquels nous sommes en coopération, notamment nous sommes respectueux du droit français. Une nouvelle disposition juridique, hein, légale, qui fait que la France pourrait restituer sous certaines conditions un certain nombre d'objets et qu'il n'a plus besoin de faire des lois spécifiques pour retirer du patrimoine français des trésors particuliers.
0: C'était donc le directeur du programme Musée de l'Agence nationale de promotion des patrimoines et du tourisme au Bénin. Il répondait aux questions de Bob Barry. L'actualité en bref à présent au Burkina Faso. Le gouvernement veut décoloniser les programmes scolaires. C'est une annonce faite hier par le ministre de l'Enseignement secondaire.
4: Depuis la rentrée, l'enseignement de l'histoire, de la géographie et de l'instruction civique est en cours de révision. Les autorités militaires burkinabées veulent supprimer certains termes hérités de la colonisation et donner davantage de place aux résistants africains et aux valeurs nationales.
0: Au Nigeria, 20 personnes enlevées le week-end dernier dans l'état d'Imo ont été libérées après 6 jours de captivité de ces jeunes membres du programme national de services destinés aux diplômés universitaires avaient été kidnappés à bord de 2 bus. La police poursuit ses recherches pour retrouver les ravisseurs.
4: Et toujours au Nigeria, de violents combats ont opposé dans la nuit de mardi à mercredi l'armée aux djihadistes dans l'état de Borno. L'attaque d'une base militaire par le groupe ISWAP a fait plusieurs dizaines de morts dans les deux camps, dont au moins 10 soldats. Les assaillants ont emporté des armes avant d'être repoussés par l'armée de l'air.
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0: Direction maintenant la Côte d'Ivoire, où la Côte d'Ivoire, premier producteur mondial de cacao. Les plantations doivent désormais faire face à un concurrent pour le moins inattendu. Il s'agit de l'orpaillage clandestin.
4: Et oui, dans la région d'Ayamé, dans le sud-est du pays, à une vingtaine de kilomètres de la frontière avec le Ghana, de plus en plus de travailleurs délaissent les champs de cacao pour les sites d'extraction d'or attirés par des revenus plus importants.
0: Résultat, certains producteurs peinent à entretenir leurs plantations et à récolter leurs fèves. À Ayamé, le cacao manque de bras. C'est un reportage de Julien Adaye, notre correspondant en Côte d'Ivoire.
9: Le producteur m'a fait sortir 75 kilos.
10: Et quand vous prenez 75 kilos, ça fait à peu près combien?
9: Bon, 75 kilos multiplié par 1200, ça fait un truc de 87 600 francs. On divise ça par deux.
11: Cette répartition est faite par Alexis Amadi, producteur de cacao, avec le dernier ouvrier resté avec lui après la vente de la production de ses 6 hectares de cacao. C'est ce faible revenu semestriel qui pousse dans la région d'Ayamé les travailleurs à déserter les plantations pour rejoindre les sites d'extraction d'or. C'est ce qu'explique Alexis Amadi, producteur producteur de cacao qui a vu 4 de ses 5 ouvriers l'abandonner.
9: Avec ce maigre moyen, il peut falloir se débrouiller ailleurs, il n'a plus que ça.
11: Avec le départ des ouvriers, de nombreux producteurs peinent à entretenir et à récolter leurs plantations. Le résultat est la chute de la production dans toute la région, explique Marie-Virginie Kouadio, présidente d'une coopérative agricole que nous avons rencontrée à piste 4 à 18 km d'Ayamé.
12: La production a baissé parce qu'il n'y a pas de main d'œuvre, les jeunes, tout le monde est parti vers l'orpaillage.
11: Ce jeune de 24 ans que nous avons choisi d'appeler Jean a abandonné la plantation du cacao de sa grand-mère pour l'orpaillage. En seulement 6 mois d'activité, il est aujourd'hui propriétaire d'une moto, d'un terrain et d'une boutique. Pour Jean, l'orpaillage, c'est de l'argent vite gagné.
13: Quand il laissait le cacao, il se rentrait dans l'orpaillage. Ça va mieux maintenant. Vrai, l'argent vite est ça. Ça circule beaucoup par rapport au cacao, quoi.
11: C'est dans un champ de maïs d'Akrissi situé à 6 km d'Ayamé que nous avons croisé Seydou Kindo. Ce producteur de cacao, de palmiers à huile et d'EVA, a récemment planté 1,5 hectare de maïs. Mais son champ peine à produire à cause du sol pollué par les produits chimiques utilisés sur les sites d'orpaillage. Seydou Kindo ne peut que constater les dégâts.
14: Faire des orpaillages, ça fait que tous les sols partout est devenu pauvre. Donc, et si on n'a pas trouvé solution de ça, dans quelques années, là, on n'aura pas de nourriture.
11: À Ayamé, pour les cacaoculteurs, il s'agit de préserver leur plantation, de trouver de la main-d'œuvre et de maintenir une activité dont dépendent des milliers de familles. Et derrière cette concurrence se pose une question plus large. Combien de temps le cacao pourra-t-il résister alors? Julia Daillé, de retour d'Ayamé pour la Deutsche Welle.
0: En bref, en Guinée, le gouvernement assouplit temporairement l'interdiction des plastiques à usage unique face aux pénuries et à la flambée de prix de l'eau potable. Un moratoire de 6 mois a été accordé hier aux producteurs de sachets d'eau. L'interdiction reste toutefois en vigueur pour les autres plastiques à usage unique.
4: En Guinée-Bissau, à présent, la junte durcit le ton face à la garde présidentielle. Le général Ortantam appelle les militaires encore armés réputés proches de l'ex-président Omaro Sissoko Embalo à rendre leurs armes rapidement. Cette mise en garde intervient à moins de 2 mois des élections présidentielles et législatives prévues le 6 décembre prochain.
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0: Après plus de 3 décennies, la Formule 1 devrait faire son grand retour en Afrique. Selon de nombreuses sources, le Rwanda aurait obtenu l'organisation d'un grand prix à partir de 2030. Plus de détails avec Sophie Serbini.
15: C'est à environ 40 km de Kigali que devrait débuter dans les prochains mois la construction d'un circuit ultramoderne qui devra ensuite être homologué par la FIA, l'instance dirigeante de la Formule 1. Selon plusieurs sources, le circuit devrait se situer non loin de l'aéroport international. L'obtention d'un grand prix est une immense victoire pour Paul Kagame qui n'a jamais caché son envie de voir la Formule 1 revenir sur le continent. En décembre 2024, lors des assemblées générales de la FIA organisées à Kigali, le président rwandais avait officiellement annoncé la candidature de son pays et s'était rendu à plusieurs grands prix par la suite, dont celui de Singapour et celui de Bakou en Azerbaïdjan. Cette entrée dans le monde de la F1 n'est qu'un nouvel exemple de la politique très ambitieuse de Paul Kagame en matière de sport. L'an passé, le Rwanda avait notamment organisé les championnats du monde de cyclisme sur route. Le chef d'État s'inspire ouvertement de la politique menée depuis 3 décennies par les États du Golfe pour redorer leur blason, une pratique que l'on nomme le sportswashing. L'an passé, l'ONG Human Rights Watch avait sonné l'alarme en déclarant que Paul Kagame utilisait, comme d'autres avant lui, le sport comme arme de communication et que les partenaires du pays devaient ouvrir leurs yeux concernant, et je cite, « les violations massives des droits humains commises par Kigali ». On connaît désormais le nom du premier candidat à se dresser contre Gianni Infantino. Il s'agit de Ramon Vega, ancien défenseur de Tottenham et ancien international suisse. Je me présente pour réunifier la famille mondiale du football, mettre en œuvre des réformes authentiques et durables et moderniser la FIFA pour le 21e siècle, a-t-il déclaré. Enfin, c'est à partir d'aujourd'hui que le tribunal arbitral du sport doit se pencher sur la CAN 2025 et l'attribution du titre au Maroc sur tapis vert, privant ainsi le Sénégal de sa victoire. L'audience se tiendra à huis clos et la décision sera connue dans les prochains jours.
5: Le saviez-vous ?
0: Le saviez-vous, cette semaine se penche sur un sujet souvent tabou dans les cours d'école et même à la sortie des collèges. Il s'agit du harcèlement en milieu scolaire. On écoute.
16: C'est un format escalado. Autrement dit, ce sont les premiers concernés qui vous parlent et qui font parler leurs camarades sur un sujet donné. Cette semaine, donc, le harcèlement scolaire. Et à la fin de ce numéro, vous entendrez aussi un expert adulte pour quelques conseils. Mais d'abord, on se rend à Yaoundé, au Cameroun, où notre jeune reportrice, Kyrielle Ayombi, a rencontré une jeune fille de 18 ans qui a été victime par le passé de harcèlement et qui nous raconte son histoire.
17: Bonjour tout le monde. Aujourd'hui, nous abordons un sujet crucial, mais souvent tabou dans notre société. Le harcèlement en milieu scolaire. Ici, à Yaoundé, une jeune fille de 18 ans, victime de harcèlement sexuel, a accepté de partager avec nous son témoignage.
18: Le professeur m'appréciait. Il a commencé à me donner un petit nom, ma dulcinée, mon bébé, ce qui était très bizarre. Un jour, comme ça, il m'a appelé. Il a dit qu'il avait une épreuve. Quand je suis arrivée, j'ai constaté que le rendez-vous, c'était dans sa maison. J'ai tourné mon dos et je suis rentrée à la maison. Pendant les compositions, quand elle devait avoir 12, il me mettait même un 9. Il me dit que j'avais gâché la surprise en rentrant le jour où il m'avait invité. Et j'ai eu très peur et je ne pouvais pas en parler à ma mère, telle que je connais ma mère. Elle était capable de faire un scandale si elle était au courant. Là, là, là. Donc, je suis restée avec ça jusqu'en fin d'année.
17: Il est grand temps de briser le silence et de prendre position contre ces abus pour garantir un environnement scolaire sûr et respectueux pour tous.
16: Édifiant, non, comme histoire. Peut-être vous parle-t-elle, peut-être avez-vous déjà fait une expérience similaire, ou peut-être que votre meilleure amie vous a raconté une situation délicate comme celle-ci. Marie-Michèle Miskaboulo vit à Lubumbashi, en République démocratique du Congo. Elle est elle aussi jeune reportrice pour la DW et elle a interrogé ses camarades à la sortie des cours.
19: Révolté, impuissant ou en colère. Tu as peut-être déjà été témoin d'une scène choquante dans ta classe ou dans la cour de ton école. Comment as-tu réagi?
20: J'en ai parlé à mes copines et on a décidé d'aller intervenir pour que ça s'arrête parce que ce n'est pas bien de faire ça. On ne sait pas ce que la personne ressent en faisant ça.
21: Il s'est fait agresser, malmener et tout, et frapper à cause de son hygiène dentaire. Je me suis dit non, il fallait que je fasse quelque chose, même prévenir quelqu'un ou soit, mais j'ai rien fait.
22: On ne sait pas forcément ce qu'on peut faire, comment est-ce qu'on peut réagir pour ne pas se mettre dans des soucis nous-mêmes.
23: Je me sentais inférieure comparée à la taille, le physique et tout, donc je ne pouvais pas vraiment faire quelque chose.
21: Prévenir des gens autour de moi, ou soit carrément même appeler les autorités, la police, je ne sais pas.
22: En parler aux parents pour que les parents aillent voir la direction histoire de se protéger.
24: Je proposerai aux écoles de faire attention, de prendre plus ça au sérieux, parce que ça pousse certains enfants à sauter la vie parce qu'ils ne supportent plus ça.
25: Il faut en parler et essayer de trouver une solution à tout ça.
19: Et vous, si vous étiez témoin d'un cas de harcèlement, que feriez-vous?
16: Des idées et des suggestions pour lutter contre le harcèlement en milieu scolaire, ce n'est pas ça qui manque. Mais à qui s'adresser quand vous êtes victime ou témoin d'une situation de mobbing? C'est ce que Nouria Zoeringré a demandé à Kabore Idrissa. Il est inspecteur général de l'éducation et de la petite enfance à Ouagadougou.
26: Réagir face au harcèlement en milieu scolaire. Pour en parler, nous avons rencontré Kabore Idrissa. Il partage avec nous trois conseils qui font la différence.
27: Premièrement, il faut développer chez les enfants des compétences socio-émotionnelles. Les enfants qui ont des capacités en matière d'empathie sont moins exposés. Deuxièmement, il faut encourager un milieu scolaire soutenant, un milieu scolaire inclusif, un milieu scolaire protecteur. Le dernier conseil, j'invite les jeunes à parler également de ce qu'ils vivent. Le silence fait le lit du harcèlement en milieu scolaire. Il faut donc en parler, il faut libérer la parole.
26: Le harcèlement n'est pas une fatalité. Et ça commence par l'écoute, la vigilance et le courage de dire non.
16: Nouria Zoé Ringré est notre jeune reportrice à Ouagadougou au Burkina Faso et c'est avec elle que se referme ce numéro d'Escale Ado sur le harcèlement en milieu scolaire en audio car la version vidéo est-elle à retrouver sur notre site internet dw.com/français. Merci pour votre écoute et bonne suite de programme sur les ondes de la DW.
0: Constance l'a dit, hein, ce numéro d'Escale est à retrouver également en vidéo. Il est 7h25 en temps universel.
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0: 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Et c'est l'heure du rappel des titres, Carola Signon.
4: Oui, nous avons parlé de l'épidémie d'Ebola après la mort d'un Kenyan infecté en RDC. Eh bien, le défi maintenant est de retrouver les personnes exposées entre Kampala et Nairobi. On a aussi parlé de la restitution des œuvres pillées pendant la colonisation. Ceci alors que le Bénin réclame à la France 35 nouveaux biens culturels et archives. Notez que cette demande pourrait constituer un nouveau test pour la politique française de restitution. On est également allé en Côte d'Ivoire, précisément dans la région d'Ayamé, où l'orpaillage clandestin attire les travailleurs. Ceci au détriment des plantations de cacao. Notez que face au manque de main-d'œuvre, eh bien les producteurs peinent désormais à entretenir les champs et à récolter les fèves.
0: C'est tout donc pour Info Matin. Merci de l'avoir suivi. On vous souhaite de passer une excellente journée. Au revoir.

0: Bonjour Mathieu, est-ce que vous me recevez?
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0: On va découvrir ce studio, ce qu'il propose. Qu'est-ce que vous pouvez nous dire dessus?
1: C'est une radio qui est depuis 2008.
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0: Midi et demi, ravi de vous retrouver en direct et en studio ici pour le Shaker, l'agenda culturel et social de Studio Zef pour le Blaisois et le Vendômois et puis pour le Loir-et-Cher. Plus généralement, j'ai avec moi trois personnes en studio, je suis ravi de les accueillir. On va commencer par la petite nouvelle, notre volontaire en service civique qui commence son premier Shaker, qui sera l'animatrice principale donc du Shaker comme chaque année. Donc c'est la mission des volontaires en service civique ici à Studio Zef, la préparation et la co-animation du Shaker. Bonjour Dalila.
1: Bonjour.
0: Eh bien écoute, ravi de t'accueillir au sein de Studio Zef donc pour cette saison. C'est toi donc qui pilotera et qui accueillera les invités du Shaker. Les invités du Shaker d'ailleurs cette semaine, ils sont deux. Bonjour Clément.
2: Salut Thomas.
0: De la maison de Bégon. Alors c'est pas toi qui va prendre la parole trop aujourd'hui, mais
2: non,
0: t'es quand même
2: trop.
0: Là parce que tu es le réceptacle de cette soirée de concert.
2: Tout à fait, oui. On accueille l'Urban Jam samedi soir.
0: On va en parler d'Urban Jam avec Sébastien. Salut Seb.
3: Salut Thomas. Bonjour à tous.
0: Merci donc d'être là. On va parler donc de l'Urban Jam. On a un quart d'heure pour en parler donc dans quelques minutes. On va commencer comme toutes les semaines avec l'agenda culturel. Je prends mes petites notes. C'est parti pour une première salve d'événements donc à découvrir ce week-end et toute la semaine prochaine. On commence avec de la peinture intuitive. Corinne Benedek propose des ateliers de peinture intuitive samedi 10 octobre de 16h30 à 18h et vendredi 23 octobre de 16h30 à 18h également. Vous pourrez avoir des temps d'échange autour de vos besoins, une courte relaxation pour apaiser le mental et de la création en peinture acrylique inspirée par vos intuitions. Vous pourrez ensuite partager vos expériences avec les autres participants en fin de séance. Vous pouvez contacter donc Corinne à corinne.lartensoi, lartensoi@gmail.com. La séance coûte 25€ avec des places limitées et une réservation obligatoire. Ça se passera au Grenier de Vineuil, donc route de Chambord, samedi 10 octobre et vendredi 23 octobre à partir de 16h30.
4: Le Loup Perché propose une marche du temps profond qui est une balade comptée de 4,6 km dans Vendôme qui raconte les 4,6 milliards d'années de l'évolution de la Terre. Elle dure 3h30 et c'est gratuit mais limité à 15 personnes. Alors assurez-vous de pouvoir être présent et disponible durant toute la durée de la marche. C'est le samedi 10 octobre de 15h à 18h30.
0: Et puis ça n'aura échappé à personne d'Amblois, ce sont les rendez-vous de l'histoire qui ont commencé. Alors on passerait 2 heures à détailler tout le programme. On va vous sélectionner 3 petits événements qui nous ont été signalés. D'abord, une table ronde organisée par Amnesty International intitulée « Le commerce des armes est-il compatible avec le respect des droits humains ?» Grande question. Ça aura lieu dimanche 11 octobre au campus de la Chambre de Commerce et d'Industrie. Ce sera de 9h45 à 11h15 dans le cadre donc de la thématique des rendez-vous de l'histoire qui concerne les marchands cette année.
4: Ensuite, l'historienne Julie Verlaine s'intéresse aux femmes galéristes et à leur place dans un marché de l'art longtemps raconté à travers ses figures masculines. Cet événement se passe le vendredi 9 octobre 2026 à 11h à l'atelier Saint-Gervais-la-Forêt et c'est sans réservation.
0: Et puis une table ronde également, une conversation entre l'historien Christian Delage, la réalisatrice Jeanne Maximenko-Dovitch et la directrice de la télévision publique ukrainienne qui seront réunies autour du travail sur la manière dont la guerre en Ukraine est documentée et diffusée. L'événement aura lieu samedi 10 octobre de 16h à 17h15 et ce sera au centre de la résistance, de la déportation et de la mémoire à Blois. Donc ça s'appelle Filmer et archiver la guerre en Ukraine. Le reste de la programmation pléthorique des rendez-vous de l'histoire est évidemment à retrouver sur le site internet rendez-vous-de-l'histoire.com. Et puis c'est la semaine d'information sur la santé mentale. Aussi les semaines d'information sur la santé mentale qui se déroulent depuis le 5 octobre. Pour l'occasion, le GEM est venu nous rendre visite, une petite visite en studio il y a quelques jours pour enregistrer une petite interview, présenter le GEM et les animations autour de ces semaines d'informations sur la santé mentale. On écoute ce petit magnéto, cette petite interview enregistrée donc en studio il y a quelques jours. Eh bien, on se retrouve avec 4 membres donc du GEM Amila, le groupe d'entraide mutuelle, un des 2 groupes d'entraide mutuelle de Blois. Est-ce que vous pouvez vous présenter ?
5: Donc bonjour, je m'appelle Stéphane, je suis le président de l'association.
6: Bonjour, je suis Véronique, je suis adhérente au GEM Amila depuis 15 ans et secrétaire de l'association depuis de nombreuses années.
7: Bonjour, je m'appelle Robert et je suis adhérent au GEM depuis 3 ans.
8: Bonjour, je suis Thali, l'animatrice.
5: Donc le GEM Amila est un groupe d'entraide qui fêtera ses 20 ans l'année prochaine, groupe d'entraide mutuelle qui a ouvert ses portes en 2007. Amila, qui veut dire un ami est là, était une association qui existait avant la création des GEM et qui a fusionné en 2008 avec le GEM. Le but de l'association est de permettre à des personnes isolées et en souffrance psychique et psychologique de retrouver un lien social. Le GEM Amila dispose de deux locaux, un à Blois et un à Romorantin, ainsi que de trois animatrices salariées. Les adhérents participent à l'élaboration du planning mensuel en proposant différentes activités et sorties, jeux de société, cuisine, loisirs créatifs, visites de châteaux, sorties avec pique-nique et jeux de plein air.
6: Les adhérents sont très bien représentés au niveau du conseil d'administration et sont très actifs. Et donc les prises de décision se font au niveau du conseil d'administration et les adhérents donc y participent.
7: Je suis au GEM depuis 3 ans et je fais beaucoup d'activités comme les sorties au restaurant, les visites de châteaux. Et sans le GEM, je n'aurais pas connu les autres moyens de loisirs comme le lac de la Passionnière, le port de la Creusie et le parc des Mets.
5: Donc moi, je suis au GEM depuis 2 ans et demi, président depuis presque 1 an. Et le GEM m'a beaucoup apporté car j'étais vraiment en isolement chez moi et en dépression complète. Et le GEM m'a permis de sortir de cela, de voir du monde, de connaître des gens, de faire des activités qui m'aident beaucoup au quotidien.
6: Le GEM Amila m'a beaucoup apporté. Il m'a permis de rompre l'isolement. C'est un soutien moral au quotidien. On y fait plein d'activités et de sorties et je m'y suis fait de nombreux amis. C'est vraiment un super endroit pour aller mieux.
0: Combien y a-t-il d'adhérents au GEM à Blois, au GEM Amila à Blois ?
8: Il y a une 40aine d'adhérents sur Blois et une 20aine sur Romorantin.
0: Donc vous êtes venu dans le cadre donc, des sismes, puisque ça dure une 15aine de jours. Est-ce que vous pouvez nous expliquer ce que c'est donc les sismes ? Parce que c'est l'acronyme un peu barbare, mais il y a un vrai projet derrière.
8: Les sismes, c'est les semaines d'information sur la santé mentale. Ce sont plein d'actions qui ont lieu dans le département, dans tous les départements. Et on parle de la santé mentale par des ciné-débats, par des expos, par différentes actions. Nous, au GEM, on va en parler par 3 actions. On a une porte ouverte qui a lieu le 7 octobre. Nous avons aussi une action qui s'appelle la Grande Lessive. La Grande Lessive, c'est une action qui a lieu partout en France et dans le monde à la même date, au même moment. Et c'est le fait d'exposer des œuvres sur un fil à linge à l'extérieur. Donc c'est des œuvres éphémères qui s'en vont avec le vent et la pluie. Et là, le thème de la Grande Lessive est photo et graphie, qui rejoint un peu le thème de la sisme, qui est « Ouvrons-nous aux arts ?». Donc, on a œuvré pour des expos sur le Land Art. Land Art, c'est recréer des visages, des formes avec des éléments naturels de la nature. Donc, on a été faire un Land Art au lac de la Pinsonnière. On avait fait un travail collectif et après, on va le travailler pour pouvoir faire d'autres formes de ce qu'on a créé. Et on a en parallèle aussi photographié tous les graphes de la ville de Blois qui sont peints sur des compteurs électriques, sur des façades d'immeubles. Donc tout ça va être exposé pour la Grande Lessive devant le local qui est 1 rue Alain Gerbeau. Donc vous êtes invités à venir voir cette exposition ouverte à tout le monde.
0: Et donc on rappelle donc pour la Grande Lessive, il y a donc certaines des photos qui ont été prises d'œuvres existantes, comme vous disiez, donc sur les graphes, et certaines photos que vous avez prises vous-même, des œuvres que vous avez réalisées vous-même, c'est ça ?
8: C'est ça, enfin, c'est toujours des photos qui sont prises par les adhérents qu'on doit afficher en format A4.
0: Et donc sur Blois, c'est tout ce qu'on pourra découvrir pendant cette semaine.
8: Pour nous, concernant le GEM Amila, après vous avez plein d'autres actions que vous pouvez retrouver sur le sisme 2026, et vous avez plein des communes comme Vineuil, Pont-le-Voix, Vendôme, enfin il y a plein de communes où ils font des expos, des ciné-débats, plein de choses.
0: Très bien. Eh bien, merci beaucoup. Comment on fait pour rejoindre le GEM Amila ? Est-ce qu'il y a un numéro de téléphone, une adresse mail pour des personnes qui pourraient être intéressées, qui sont dans des cas où ils pourraient être accompagnés ?
8: Oui, pas de souci. Alors, le numéro de téléphone, je vous donne le fixe, le 02 54 46 26 74. Donc voilà, pour des personnes qui veulent découvrir, on fait un premier rendez-vous, on explique un petit peu l'organisation d'un GEM, ce qui est fait et ce que ça peut apporter aux personnes. Après, les personnes, s'ils veulent venir, ils ont un mois d'essai pour découvrir les différentes activités. Et au bout du mois, si elles veulent continuer, elles vont adhérer à l'association.
0: Merci beaucoup. Donc, on aura aussi l'occasion à Studio ZEF de reparler de la SISM, puisqu'il y a beaucoup d'événements sur le département. Et on ne manquera pas dans nos émissions de rappeler tous les événements qui y viennent. Merci beaucoup à vous quatre. Donc,
6: merci,
0: Stéphane,
6: merci.
0: Véronique, Robert et Thalie d'être venus dans ce studio pour parler de la SISM et du GEM Amila. Voilà pour donc cette interview enregistrée il y a quelques jours avec les adhérents du GEM Amila. Je rappelle donc qu'il y a beaucoup d'animations en Loire-et-Cher qui sont prévues donc entre le 5 et le 18 octobre. Rendez-vous sur www.semaine-santé-mentale.fr pour découvrir donc tout ce qui est proposé en Loire-et-Cher autour des semaines d'information sur la santé mentale. On fait un dernier élément on fait un dernier événement, pardon, avant de faire une pause musicale pour retrouver ensuite nos invités. Dalila.
4: Oui, le théâtre de l'Aparté à Vendôme vous propose un concert fait par Encore ton écho, qui est un groupe de musique avec une chanteuse, un guitariste et une violoncelliste, qui propose de refaire et retravailler et redécouvrir ainsi les chansons de Alain Bachung. C'est le vendredi et samedi 9 et 10 octobre à 20h30, l'entrée est de 10€. Et le but est de redécouvrir les chansons connues mais aussi moins connues d'Alain Bachung pour lui faire un hommage.
0: Eh bien, on va s'en faire une connue quand même, parce que ça fait toujours plaisir, Alain Bachung, qui est souvent, on en parlera peut-être après, voilà, cité en exemple pour certains rappeurs notamment. Eh bien, on écoute donc La Nuit Je Mens, puisque la soirée s'appelle Encore ton écho, et c'est dans cette chanson que cette phrase est citée. On se retrouve donc dans 4 minutes après Alain Bachung pour parler avec nos invités. À tout de suite.
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1: Voilà pour le jingle produit par Seb.
2: Produit par, par Mousse, le président de l'association Yalla en avant, qui représente cet événement.
1: Eh ben, on va en parler donc de l'Urban Jam qui se tient donc à la maison de Bégon ce samedi soir. Est-ce que tu peux te représenter déjà, Seb?
2: Seb, la combi.
1: Il y a des gens qui te, qui te connaissent aussi sous d'autres noms.
2: Ouais, c'est ça, Fierz, la combi prod, Seb, la combi. Rappeur indépendant depuis maintenant, on a arrêté de compter. Hein. Pour te mentir. Voilà, en fait, je suis juste moi le relais de Mousse dans cette histoire, en fait, tout simplement. Voilà.
1: Urban Jam, tu peux nous expliquer le concept?
2: Alors, Urban Jam, c'est un open mic contest avec showcase itinérant, qui a traversé déjà pas mal de villes et on espère que c'est que le début.
1: Voilà. Allez, là, est-ce que tu avais des questions?
3: Là pour l'instant j'en ai pas, mais ça va venir.
1: Est-ce qu'on peut présenter c'est un concept itinérant, ouais. Et donc comment Blois est arrivé dans le...
2: Je suis maintenant moi Blois.
1: T'as candidaté en fait, c'est ça?
2: Ouais, j'ai été tapé à la porte, j'ai été...
4: À la porte de la maison de Bégon.
2: Voilà, et puis j'ai été très amicalement reçu par Hassan et Clément par la suite, et puis on en est là tout simplement. Hein. Voilà.
1: Il y a une, t'en parlais un petit peu avant de prendre l'antenne, Clément. Il y a une culture rap à la maison de Bégon. C'est des soirées concerts que vous faites le hip hop. Hein.
4: Alors nous c'est rap hip hop oui un peu, mais rap non, pour nous c'est une première.
1: Ouais.
4: Et on est très heureux d'accueillir l'Urban Jam avec Seb et toute son équipe.
1: Il y a quand même du coup une marque qui va peut-être fédérer un petit peu.
4: On espère. Ouais, on espère que ça va prendre et que ça va fédérer. Plein de monde, ouais, complètement.
1: Ok. Et donc, alors, comment, c'est quoi le concept de la soirée?
2: Alors, le concept, il y a des showcases.
1: Ouais.
2: Mais quand même, le concept numéro un, c'est de faire venir tous les MC du secteur et des alentours, débutants ou pas, d'ailleurs, pour tenter leur chance. En montant sur scène. Hein.
1: C'est une scène ouverte,
2: c'est,
1: en fait.
2: C'est une scène ouverte, okay. Un petit peu, mais avec, il y a quand même une imposition. On vous impose une instru, en fait. Mm-hmm. On vous impose une production sur laquelle vous devez rapper et vous avez une production à vous sur laquelle vous rappez ou vous vous sentez à l'aise pour faire voir si vous n'êtes pas à l'aise sur la production qu'on vous propose. Il n'y a pas d'excuse, vous avez quand même la vôtre pour faire valoir votre talent.
1: Ok, il y a une piste de secours quand même.
2: Absolument.
1: Ouais, okay.
2: Et donc, par rapport à ça, il y a évidemment des gains. Donc, c'est soutenu aussi par la Scred Boutique. Ce sont des anciens rappeurs qui sont là, installés depuis très longtemps sur Paris. Ce sont les partenaires de l'Urban Jam. Il y a un lot de merch à gagner. Je crois que c'est 100 ou 150 euros de merch offert par la Scred Boutique. Et il y a 30 minutes de showcase pour le vainqueur, donc du coup du contest. 30 minutes de showcase à gagner dans la prochaine ville de l'Urban Jam.
1: Okay.
2: Donc, si par exemple, c'est intéressant pour les artistes de pouvoir sortir de chez eux, justement, et de pouvoir se produire ailleurs. Urban Jam, il a fait déjà pas mal de dates, pas mal de villes, Paris, Lille, ils ont fait les capitales, hein, Bruxelles, Suisse, ça commence à
1: être une grosse machine.
2: Ça commence à tourner un petit peu, ouais, comme on dit. Donc voilà, après on va essayer de continuer de développer ce truc-là un petit peu dans le secteur à la hauteur de nos capacités, tout simplement.
1: Est-ce qu'on sait, pour terminer sur ce concours, pardon, où sera la prochaine ville?
2: Je sais pas encore, j'ai entendu Paris, il y a toujours, il y a toujours 2-3 dates qui tournent en amont, mais ça c'est l'organisateur Mousse qui gère tout ça et qui voilà.
1: Ok. Et est-ce que tu peux nous parler des invités qui seront sur scène?
2: Doc Black.
1: Ouais.
2: Doc Black, c'est un rappeur pareil, ça fait très très très longtemps. Il est sur Paris maintenant, il tourne beaucoup, il est tout le temps en train de tourner, même j'ai envie de dire, il est en train de monter sérieusement. Et puis moi c'est quelqu'un que j'affectionne particulièrement. On a beaucoup travaillé ensemble sur plusieurs dates. On se connaît depuis très longtemps et c'était logique pour moi de le voir apparaître sur ce show. Et puis Kassem, on va pas présenter.
4: On présente plus.
2: Voilà, on présente pas Kassem, quoi. Je veux dire, voilà, tout simplement. Et puis moi, je suis là puisque je suis un petit peu maintenant du secteur depuis quelques années maintenant, et j'essaye de représenter un petit peu ce secteur. sans faire de sectarisme.
4: KSM qui était déjà passé chez nous avec demi-portion.
2: Absolument.
4: C'était une production.
2: Il y a 2-3 ans,
4: Château
2: c'est
4: d'eau.
2: Ça
4: un peu plus, je
2: un
4: crois.
2: Un peu plus, oui, ouais, j'en ai entendu
4: production
2: parler.
4: Production Château d'eau, ouais. Ouais. Ouais. Vous avez accueilli chez nous.
2: Et donc voilà, on espère qu'on va faire un petit peu de monde quand même. Voilà.
4: Ouais. Après, n'hésitez pas à venir sans vous inscrire, hein, juste profiter de la soirée.
2: Exactement.
1: C'est ça. Donc, voilà, j'allais
4: parler. On n'est pas obligé de prendre le micro. Et...
1: J'allais parler de la billetterie. Donc, l'inscription pour participer au contest est gratuite. Elle est payante.
2: Me semble-t-il qu'il y a une inscription.
4: 5 euros.
2: 5 okay. euros. Oui. Voilà. Me semble-t-il qu'il y a une inscription pour participer au contest.
1: Et il y a une billetterie.
4: 5 euros l'entrée.
1: C'est 5 euros l'entrée et 5 euros pour participer.
2: Voilà.
1: Ouais, ça marche. Ok. Ouais. Mais on peut venir. Donc, juste voilà.
2: Alors, en fait, c'est les inscriptions. Ouais, tu peux venir bien sûr
1: en tant que spectateur,
2: absolument. Mm-hmm. Mais pour le contest, en fait, les inscriptions en amont, je pense qu'elles sont obligatoires, okay. puisqu'il y a cette histoire de production que tu dois que tu dois
1: et
2: transmettre,
1: d'être informé,
2: absolument,
1: okay.
2: absolument. Donc voilà.
1: Ok.
4: Et inscription sur
2: la billetterie, je sais pas.
4: Non, par mail pour s'inscrire.
2: Ouais, par mail, mais j'ai pas. C'est relayé sur les
4: urbanjime@outlook.com.
2: Ah bah voilà.
1: Il y a le lien sur le site de la maison de Bégo,
4: oui,
1: sur la page.
4: Tout à fait.
1: Dalila, t'avais une question.
3: Oui, pour déterminer le vainqueur, est-ce que ce seront vos invités qui serviront de jury? Est-ce que vous avez un jury déterminé?
2: Absolument. Les jurys, c'est KSM, Doc Black et moi-même.
3: Ok.
2: Du coup, ceux qui font les showcases là-bas, en fait, font office de jury.
3: Est-ce que c'est votre première fois d'être le jury du?
2: C'est la seconde fois.
3: Okay.
2: En ce qui me concerne, les autres, je pense que je ne sais pas s'ils l'ont déjà fait, je ne sais pas. Je ne peux pas parler en leur nom.
1: Et est-ce que, j'imagine, alors, c'est parce que les hip-hop se prêtent beaucoup au freestyle, il y aura aussi, ouais. J'imagine, du freestyle. Est-ce que vous envisagez, KSM, Doc Black et toi, de venir et d'improviser, de
2: alors, les shows,
1: choses
2: alors, les shows,
1: comment
2: ils sont alors, ouais, les shows, ils sont réglés. En fait, il y a 30 minutes de showcase par artiste.
1: Ouais.
2: Donc je pense que le déroulement ce sera le contest en premier,
1: mm-hmm.
2: ensuite les showcases,
1: ouais.
2: et après le showcase on donnera le résultat des contests,
1: okay,
2: tout simplement.
1: Marche. Très bien.
2: Voilà.
3: Il me semble que c'est la deuxième édition de Urban Jam.
2: Alors c'est la deuxième saison.
3: Ok.
2: C'est la deuxième édition de la deuxième saison.
3: Ok, j'ai pas tout compris, mais ça
2: c'est vrai. C'est comme une série sur Netflix.
3: Ok. Et est-ce que il y a beaucoup de personnes qui participent souvent et qui
2: En général, il y a toujours eu entre, on va dire, 6 et 15 inscrits, quoi.
3: Okay.
2: On va donner une fourchette un peu large,
3: ouais.
2: mais ouais, c'est quelque chose qui commence à se faire vraiment un petit nom.
3: Okay.
2: Et il y a des gens qui viennent parfois d'assez loin pour mm-hmm. participer à ce truc-là. Ouais. Donc voilà quoi.
3: Okay.
1: L'aspect très communautaire et un peu de niche quand même du hip-hop et
2: c'est
1: de ce genre de choses fait
2: ça.
1: Que les gens sont prêts à se déplacer d'assez
2: c'est
1: loin
2: ça.
1: Pour venir
2: ouais,
1: voir
2: ouais,
1: ce genre
2: ça.
1: De soirée où il y a des personnes qui peuvent émerger très vite. Ouais.
2: Absolument, absolument.
1: Ok, des choses à rajouter Clément et Seb, on a fait le tour de l'Urban Jam.
2: Ben, merci à la Maison Bégon, merci à Clément, à Hassan, à toute l'équipe, l'organisation de nous accueillir, merci à toi
1: avec grand plaisir,
2: toujours nous relayer et nous accueillir avec un si grand cœur. Et puis ben, on vous donne rendez-vous bien sûr le 10 octobre, n'hésitez pas à partir de 20h, vous pouvez même venir un petit peu avant. Venez avant, comme ça vous êtes sûr de rentrer.
1: Pour profiter d'un bon son hip-hop et peut-être voir des talents de demain qui vont éclore ici à Blois. Donc rendez-vous ce samedi à la maison de Bégon. Merci les gars, et ben on va s'écouter un morceau de KSM ou Wapalek. Hein.
2: Wapalek.
1: Kassem Wapalek.
2: Quand on fait la liaison.
1: Très bien.
2: T'as bien compris.
1: Ah oui, d'accord, je l'avais lu et je l'avais pas prononcé. Ça prend tout son sens maintenant.
2: T'as bien la référence.
1: Là. Le morceau s'appelle Des chiffres et des lettres et donc il sera présent sur la scène de la maison de Bégon ce samedi. Merci les garçons.
2: Merci à vous.
1: On se retrouve tout de suite après pour la suite et la fin de notre shaker.
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Voilà pour l'Urban Jam de samedi à la maison de Bégon qui se déroulera à partir de 20h. On vient d'écouter Kassem Wapalek, des chiffres et des lettres. On continue notre agenda, on termine notre agenda. On

0: octobre à 17h à la bibliothèque de Chitney. Le spectacle est tout public à partir de 6 ans et c'est gratuit. En revanche, une réservation est conseillée. Vous pouvez les contacter au 02 54 70 46 12 ou sur l'adresse mail bibli.chitney@gmail.com, chitney avec un E.
1: Il y aura une fête de l'agriculture paysanne proposée par la Confédération paysanne du Loir-et-Cher. Ça se déroulera ce samedi donc à la pépinière La Pensée Sauvage de Marie Vaquez. Ce sera à Blois. Ça sera à partir de 15h30 et jusqu'à 22h. Et cette fête aura pour thématique la place des femmes dans le monde agricole. Voilà, donc rendez-vous samedi à la pépinière La Pensée Sauvage de Blois.
0: L'association Vendômoise 41 images par seconde propose sa deuxième mini-édition de la Nuit du cinéma le samedi 10 octobre à partir de 17h au Minotaure de Vendôme avec des films en stop motion. Il y aura par exemple Wallace et Gromit, King Kong et Evil Dead 2. C'est 5€ le film et 12€ les 3, hors buvette et restauration. Les billets sont à réserver sur place ou sur le LOSO de l'association.
1: Et puis on termine évidemment en musique comme d'habitude. Alors c'est un concert qui aura lieu samedi 17. On vous en parle normalement plutôt dans le... On vous en aurait parlé plutôt dans le Shaker de la semaine prochaine, mais les places commencent à partir. Il n'en reste pas beaucoup. Donc on vous encourage, si vous êtes intéressé, à le faire dès maintenant. C'est pour ça qu'on vous en parle. Ce sera le concert d'Elisa do Brasil ce samedi 17 octobre donc au Château d'Eau de Blois. Ce sera à partir de 22h, je crois. Oui, c'est ça, à partir de 22h. C'est une soirée tardive puisque ce sera de la musique électronique jusqu'à 4h du matin. Et donc exceptionnellement, la soirée est interdite aux mineurs. Elisa do Brasil, une grande prêtresse de la musique électronique qui tourne partout dans le monde. La soirée est proposée en association avec Cartel 41, qu'on connaît évidemment très bien ici à Studio ZEF et sur le Blaisois, qui se produiront en première partie donc d'Elisa do Brasil. Donc le Château d'Eau, c'est évidemment au Château d'Eau, comme souvent ces grandes soirées. Voilà pour ça, on se quitte avec un mix d'Elisa do Brasil. Le Shaker est désormais rediffusé le vendredi à 17h. Et accessible en podcast partout et quand vous voulez. C'était bien Dalila, ça a été ?
0: Oui, c'était bien.
1: Eh bien voilà, on aura le plaisir de t'écouter donc durant une partie de cette saison radiophonique sur Studio ZEF. Merci à tous et à toutes de nous avoir écoutés et à très vite dans le Shaker et sur les autres émissions de Studio ZEF. Salut à tous.
0: J'ai un doute parce qu'il me semble que...

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Bonjour tout le monde. Et bien voilà, on vient de commencer avec un petit morceau de Anne-Marie sur un album qui est sorti sur le label, notre label, le Figure Name Records. Et voilà, maintenant c'est notre petite première émission. Et voilà, on va présenter, qui sera présenté par Figure Name. On tournera avec les collègues. Et donc je présente quand même la structure avant d'enchaîner sur quelques petits moments de musique pendant une petite heure. Figure Libre, c'est une association vendômoise composée de 3 salariés plus quelques temps partiels. Donc il y a Lise, Jocelyn, Richard, donc moi, et Julien, Romain, et après plein de bénévoles, plein de techniciens, plein de gens formidables autour de nous. Nos missions, évidemment, le festival Les Rocomotives, qui est un peu notre vitrine, la vitrine de l'association, mais aussi plein d'autres événements, notamment Gare La Rochette, qui se déroule tout le temps mi-juin, et c'est à Thoré-la-Rochette, très près de Vendôme. Un festival qui s'appelle le Charivari, musique expérimentale et de superbes ateliers. On co-construit ça avec d'autres structures. Et voilà, puis une saison de concerts aussi dans différents endroits dans le Vendômois. Et on a énormément d'actions culturelles. Et puis un label de disques où je crois qu'on est à notre 50e petite référence là en 6 ans. Et voilà, vinyle, CD, on vous invitera à rejoindre le site internet www.figurelibrerecords.com. Et voilà, là, ce soir, moi j'ai un petit peu décidé de prendre le thème des locomotives, mais il y a un thème dans le thème. C'est-à-dire que j'ai sélectionné une petite playlist de groupes qui vont jouer aux locomotives, d'artistes qui seront présents sur l'édition fin octobre. Et voilà, et c'est uniquement des filles. Et c'est très chouette. Et on va commencer là avec Zo Amba, qui est une artiste américaine qui sera présente sur notre festival le 29 octobre.

Enzo Amba, un petit mot sur ce personnage qui est une petite révélation pour moi, en tous les cas, mais pour d'autres de plus en plus, je pense. Moi, j'ai découvert ça au printemps, il y a un album qui est sorti en juin. C'est très particulier parce que c'est une jeune New-Yorkaise de 28 ans, je crois, et elle a fait un album, comme on vient de l'entendre, là, c'est pop, un peu folk, et avec une voix incroyable, mais son premier album était un album de free jazz complet et validé par plein de copains jazzeux autour de moi. Un incroyable album de free jazz total, et elle est une super saxophoniste et tout ça. Et on commence à... On la voit, il y a des petites vidéos sur YouTube où on la voit jouer, par exemple avec Lee Ranaldo de Sonic Youth. Là, elle a été invitée par Iggy Pop à jouer sur quelques morceaux sur un concert. Enfin bon, c'est assez incroyable et je pense que cette jeune fille a un avenir de fou. On va enchaîner avec un petit morceau. Alors là, on revient dans notre petite région centre avec deux Orléanaises. C'est Griff, c'est des musiciennes ultra talentueuses, elles font un

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1: C'était un extrait de l'album Sœur d'Oranger de Griffe, G-R-I-F-E. Elles sont deux sur scène, c'est incroyable, on vous les conseille vivement. Elles jouent assez régulièrement en région centre et même nationalement maintenant. Et voilà, ça me donne l'occasion de parler un petit peu du label Figure Limb Records, donc vraiment associé à l'association Figure Limb. Et il a été créé en 2019, un peu par frustration de voir des magnifiques projets, en fait, qui nous correspondent artistiquement et en région centre. Et on ne trouvait pas de maison de disques pour ces artistes-là, qui, pour énormément d'entre eux, maintenant qu'ils ont sorti des disques sur le label ou d'autres labels de la région, parce que dans notre région, il y a vraiment quelques labels hyper intéressants avec chacun ses petites spécificités. Et Griffe, on les suit depuis 2 ans. C'est nos amis de l'Astrolabe qui nous ont fait découvrir ce projet. Et on est très fiers d'avoir sorti ce disque. Et encore une fois, ils seront le 30 octobre au Rocomotive, au 3e volume. Eh bien, on enchaîne avec un groupe de Saint-Brieuc qui s'appelle Ne rangez pas les jardins.

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Ne rangez pas les jardins, le titre du morceau, mais aussi le nom du groupe. Ne rangez pas les jardins, ils viennent de Saint-Brieuc. On les a découverts grâce à nos amis des Vieilles Charrues qui les accompagnent. Et d'ailleurs, j'ai eu l'occasion de les voir cet été aux Vieilles Charrues. C'était incroyable, sur une très grande scène évidemment. Et ils joueront sur la soirée d'ouverture du festival à la Chapelle Saint-Jacques le 24 octobre.

toujours sur l'émission Figure Libre, la numéro 1. C'était Unag Haines et ça jouera aussi aux Rocomotives la soirée d'ouverture le 24 octobre à la chapelle Saint-Jacques. Et on enchaîne tout de suite avec les Vulves Assassines qui joueront, elles, le 30 octobre, le vendredi soir.

Putaclic, c'est le titre du morceau. Des vulves assassines extrêmement militantes. J'aime beaucoup. Pour ces raisons également. Et pour leur album qui est incroyable. Et voilà, on enchaîne avec... un petit changement d'ambiance. On enchaîne avec un duo qui s'appelle Mélanie Loisel et Rachel Langlais. Ce sont des artistes de notre petite région. Elles sont sur le label, l'excellent label Un Je Ne Sais Quoi à Tours. Elles viennent de sortir une cassette que je conseille à tout le monde.

Mélanie Loisel et Rachel Langlais. Mélanie Loisel, une super contrebassiste qui a un projet qui porte le nom de Borgfull. Elle vient de sortir ou elle sort un nouvel album là. Et Rachel Langlais, une locale, elle est vraiment de la région de Vendôme. Elle habite depuis 4-5 ans, elle n'est pas du tout d'ici à la base, mais elle est dans le Vendômois. Et on peut la retrouver dans différents projets, dont Pyjamarama et la colonie de vacances là, qui va entamer sa dernière tournée. Donc voilà, c'est cette petite bande qu'on apprécie énormément, nous, à Figure Libre, et programmée avec différents projets assez régulièrement aux Rocomotives ou dans d'autres contextes. Et on va enchaîner avec un duo belge qui s'appelle Mec Derder.

duo bruxellois McDerder. Et elles joueront le 31 octobre, le dernier soir, au Minotaur, aux côtés de The No Twist, Girls in Hawaii, et Goodbye Karel et plein d'autres. Et voilà, on va enchaîner avec Gaia Banfi, une artiste italienne, superbe voix, vue sur scène, c'est incroyable. Moi, c'est une de mes, un de mes plus beaux concerts cette année. Et elle jouera à la chapelle Saint-Jacques le 31 octobre.

Voilà, c'était la petite première émission de Figure Libre. Il y a une très belle scène en Italie en ce moment, de très beaux disques qui sortent depuis quelques années via des artistes comme Andrea Laszlo, De Simone, Gaia Banfi, Daniela Pes, et certainement plein d'autres choses très belles. Et voilà, on est hyper content d'être invité pour faire ces petites émissions mensuelles. Et on va finir avec Arianna Monteverdi, qui double casquette, qui sortira un album, un extrait de cet album qui sortira en octobre, pour le festival Les Rocomotives. Elle jouera le 31 octobre aussi.

0: Kinésithérapeute. Mon kiné n'est pas kiné parce qu'il est né kiné, car on n'est pas kiné qui veut. C'est plutôt un acquis d'être kiné. En fait, c'est plutôt inné kiné. L'autre jour, dans un ciné où on n'est pas bien assis, je me suis scié le dos sur le dossier. J'ai le dossier. Je me suis démis le dos. J'ai le dos démis, j'ai le dos miné. Alors mon toubib, qui n'est pas kiné, m'a prescrit du kiné. Quand mon kiné a vu dans quelle situation se niquait le domaine, il m'a fait des massages de l'abdomen. Ça, sur le dominé, il en connaît un domaine. Quand je pense que ma sœur voulait se faire kiné, elle est complètement à la masse, ma sœur. Et en fait, c'est mon kiné qui s'est finalement fait ma sœur. Faut voir ce que mon kiné a amassé à force de masser ma sœur. D'ailleurs, mon kiné a fini par se faire enquiquiner par le fisc qui est carrément anti-kiné. Le fisc lui a tout confisqué. Résultat, depuis que mon kiné s'est fait pincer par le fisc, il est amer. C'est vrai que c'est pas facile d'être ma sœur. Non mais attends, reprenons du début. Tu dis que ton kiné est ta sœur? Oui, oui, mon kiné est ma sœur. Et tu dis qu'à cause du fisc, ton kiné est ta mère? Oui, oui. Mais alors, si ton kiné est ta mère et que ton kiné est ma sœur, c'est que je suis la sœur de ta mère, donc je suis ta tante. Alors n'hésite pas, hein. Appelle ta mère, qu'elle prévienne ma sœur, et va voir ton kiné, si ça tente. Dis-lui que tu viens de la part de ta tante, mais je te préviens, il y aura sûrement de la tente. Tu savais que mon père est toubib? Oui, je sais que ton père est toubib, mais il n'est pas pour autant ma sœur. Bah exact, mon père n'est pas ma sœur. Tant mieux d'ailleurs, car mon masseur m'exaspère. En tout cas, depuis que mon kiné et ta sœur sont ensemble, ces problèmes se sont plutôt tassés. C'est normal que ce se soit tassé avec ta sœur, vu qu'elle est complètement à la masse avec son masseur. Mon kiné, je l'ai massé. Mon kiné, je l'ai massé. Mon kiné s'est cassé. Ces problèmes se sont tassés. C'est normal, c'est ta sœur. C'est logique, c'est aussi ma sœur.
1: C'était 2x7 du collectif Slam dit Slam Blois.
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Les chiffres donnent le vertige, voire la nausée. Un étudiant sur 10 n'a plus 1 euro pour vivre le reste du mois après avoir payé le loyer, les factures et l'alimentation. 5 étudiants sur 10 ont déjà renoncé à se nourrir pour des raisons financières. Un étudiant sur 3 dispose de moins de 50 euros une fois les factures payées. 8 étudiants sur 10 ont déjà dû choisir entre se chauffer, se nourrir, se soigner ou s'octroyer une sortie. Qu'est-ce que c'est que ce bazar ? Pourquoi être étudiant est devenu source d'anxiété pour, un autre chiffre, 60% d'entre eux et elles ? Comment les structures d'accompagnement peuvent agir pour faire face à une paupérisation croissante ? Est-on en train de créer une société totalement déséquilibrée pour le futur, loin, bien loin de l'égalité des chances promue par l'éducation ?

0: Martin,
1: bonjour. Bonjour.
0: Merci d'être avec moi donc pour cette lorgnette. Est-ce que vous pouvez vous représenter pour que les auditeurs et auditrices sachent d'où vous parlez.
1: Eh bien, Adeline Martin, moi je suis directrice de l'association Infogène Loir-et-Cher, basée à Blois, qui s'appelait Le Bige, vous le connaissez peut-être sous ce nom.
0: Tu m'en voudras pas si je dis Bige, mais je vais essayer de dire Infogène tout au long de cette émission.
1: Ça marche,
0: Adeline.
1: Je t'en voudrais pas.
0: Merci. Kylian, est-ce que tu peux te présenter?
2: Kylian Joly, moi je travaille à l'INSA Centre-Val-de-Loire, donc qui est une école d'ingénieurs publics implantée à Blois et à Bourges, et je suis en charge de la vie étudiante. Donc je m'occupe de tous les sujets relatifs à la vie étudiante, dont le soutien et l'accompagnement des étudiants en difficulté.
0: Eh bien voilà, donc on a deux personnes qui sont largement qualifiées pour évoquer les sujets qu'on va évoquer dans cette heure. Alors je le dis aussi pour nos auditeurs et nos auditrices, cette émission est enregistrée. Elle est enregistrée lundi en milieu de journée, ce qui peut poser un petit peu de décalage puisque nous sommes la veille de la poursuite des mouvements étudiants. On va aussi parler des mouvements étudiants, même s'ils concernent de prime abord les lycéens, mais on verra que les étudiants ne sont pas exclus de ces mouvement, et donc que cette journée de mobilisation du 29 sera passée quand vous écoutez cette émission. Voilà pour l'info, donc on n'aura pas forcément de recul sur cette journée du mardi 6 octobre. Voilà pour les détails de cette émission. Comme je le disais en fait en introduction, les chiffres donnent un peu le vertige. La précarité étudiante n'est pas un sujet nouveau, il n'empêche que tout ça s'est largement aggravé durant les dernières années. Est-ce que Adeline, tu es en poste à Infogène depuis quelques années maintenant? Est-ce que déjà tu peux livrer un sentiment sur l'évolution, sur les besoins, sur les questions, peut-être les nouvelles questions qui sont arrivées depuis quelques années sur toutes ces questions de logement, de problèmes financiers, etc.?
1: Eh ben oui, c'est bien que tu me rappelles que ça fait un moment que je suis là. En effet, ça fait 10 ans peut-être pour éclairer les auditeurs et auditrices. Auparavant, on parlait plutôt des collégiens, des lycéens, et depuis le Covid, il y a eu ce que nous, on appelle dans notre jargon une cellule de vie étudiante, qui est notamment à l'initiative de la région Centre-Val-de-Loire, qui a la compétence jeunesse et vie étudiante. Et du coup, cette cellule, en gros, c'est une réunion, soit en présentiel, soit en distanciel, où on fait des remontées de terrain sur la question étudiante, sur les niveaux de dispositifs, pour qu'on ait un peu une culture commune de des choses qui se vivent par les étudiants sur les différents campus. Donc on parle évidemment de Blois, mais on parle aussi Kylian tout à l'heure parlait de l'expertise qu'ils ont aussi sur Bourges, et on essaye de faire un peu une photographie de l'agglomération blésoise, qui est pour nous la ville-centre de l'enseignement supérieur. On partage un peu nos difficultés ou les choses qui vont bien aussi, et notamment la dynamique de réseau. Et on parle de la vie étudiante. Pourquoi je dis ça? C'est que cette cellule, elle est née après le Covid, après le Covid. Je sais pas trop si on peut dire qu'on est encore après le Covid ou pas le Covid d'ailleurs. Mais en tout cas, à partir de 2020, on a commencé à faire ces réunions, et aujourd'hui, elles existent toujours. Donc ça montre aussi que Covid étant passé, ou du moins le pic, on s'est pas dit tout est résolu, ou la question étudiante elle change. Et donc c'est des réunions qu'on fait tous les 3 mois à peu près, où on parle de sujets divers et variés. Idéalement, on fait venir des étudiants notamment qui travaillent dans nos structures. Moi j'accueille 2 référents étudiants, 2 étudiants qui sont salariés du réseau Information Jeunesse, pour faire le lien entre les étudiants sur le campus et nous. Et tout ça pour dire que depuis 2020, on parle de la question de la vie étudiante de l'enseignement supérieur, alors qu'avant, Infogène, c'est pas que c'était pas un sujet, mais c'était moins vrai, quoi.
0: Vous étiez moins concerné par...
1: En tout cas, on était moins invité par nos partenaires, parce que je pense qu'on se connaissait aussi moins. Qu'on avait, nous, une attention plutôt vers les collégiens et les lycéens, et qu'aujourd'hui c'est moins vrai, et que ça fait partie évidemment du panel de jeunes à qui on s'adresse, et d'autant plus avec une attention particulière, parce que ils ont déjà réfléchi au premier logement, au premier job, peut-être à l'accès aux droits de manière générale, d'où le fait qu'ils se tournent vers Infogène. parce que voilà, ils ont des difficultés ou ils ont besoin d'être sûrs avant d'entamer.

0: mes certaines démarches, mais voilà qu'aujourd'hui c'est d'autant plus vrai, ce qui était moins le cas, ou en tout cas ils ne connaissaient pas aussi peut-être avant, ils venaient pas jusqu'à nous aux 15 avenue de Vendôme à Blois, quoi.
1: Est-ce que tu as des chiffres sur la fréquentation de ces étudiants qui passent par InfoJeunes
0: Alors si j'avais été bonne élève, j'aurais fait une petite extraction avant, mais non. En tout cas, comme nous, on accueille de manière anonyme, gratuite et sans rendez-vous. Des fois, dans l'échange, on va savoir qu'ils sont étudiants sur tel ou tel campus. Mm-hmm. Mais des fois, dans l'échange, on le sait pas.
1: C'est pas une information qui circule, oui.
0: Et nous, peut-être pour préciser aux auditeurs et auditrices, on demande pas, enfin voilà, je l'ai dit, on accueille de manière anonyme, gratuite et sans rendez-vous. Ça veut dire qu'on demande pas de données administratives, on demande pas une carte d'identité, une carte vitale ou un RIB ou je sais pas quoi, pour donner une information. On part du principe que voilà, on informe tous les jeunes, peu importe leur statut. Des fois, on demande des données parce que l'idée, c'est pas d'envoyer du rêve à un jeune qui aurait pas accès à tel ou tel dispositif au vu de sa situation, je sais pas, d'habitat géographique, par exemple, ou de son origine, ou voilà, peu importe. Mais, donc voilà, pour répondre à ta question sur les chiffres, je peux pas te donner une quantité. Mmh. En tout cas, cette année, c'est un peu moins vrai pour la rentrée, mais l'année dernière, on a eu énormément de demandes autour du logement étudiant. Alors, ça ne veut pas dire qu'aujourd'hui, il n'y a pas de demande sur le logement étudiant, mais on y reviendra peut-être après. Je vais laisser la parole à Kylian. Mais voilà, les questions, elles évoluent, elles changent. Ça ne veut pas dire que les précédentes, elles n'existent plus. Mais en tout cas, des fois, elles se sont juste transformées. Donc voilà, je ne peux pas donner de chiffres, mais en tout cas, on voit une population étudiante. Quand nous on dit étudiante, c'est bac plus, qu'on ne voyait pas avant, en tout cas dans nos locaux. On allait à leur rencontre sur les campus, mais ils ne venaient pas aux 15 avenue de Vendôme à Blois.
1: Donc ça dénote d'une demande et d'un besoin d'information et d'accompagnement qui n'existait pas avant, en fait. Hein, tout
0: c'est ça, et puis aussi, je pense, d'un partenariat qui est beaucoup plus installé,
1: et où voilà,
0: on s'oriente.
1: Qui travaillent en partenariat.
0: Voilà.
1: Kylian, pour passer à toi, combien d'étudiants à l'INSA sur le campus de Blois? Parce que Bourges, je sens que ça ne nous intéresse pas, mais effectivement, voilà, c'est pour vraiment se centrer sur le local.
2: Sur le campus de Blois, on a environ 800 étudiants, avec une particularité, c'est qu'on accueille aussi l'école de la nature et du paysage. Mm-hmm. Donc on n'a pas que des étudiants ingénieurs, ils restent majoritaires, mais on a environ 150 étudiants paysagistes en plus.
1: Donc sur le bassin de l'INSA, sur le périmètre de l'INSA, c'est presque 1000 étudiants, quoi, en gros, c'est ça?
2: Non, c'est 800 avec les étudiants.
1: D'accord, ok. Donc, on est sur un bassin de 800 étudiants. Et on rappelle aussi que sur de l'étude supérieure, l'université de Tours dispose d'un campus ici à Blois. Est-ce que vous avez des chiffres? Moi, je ne les ai pas. Combien d'étudiants sont sur ce campus, sur cette antenne blésoise de Tours? Non, vous ne l'avez pas?
2: C'est à peu près équivalent à ce qu'on a à l'INSA.
1: Ok, très bien.
0: Et puis, il y a aussi l'antenne d'Orléans qui a un campus sur Blois. Donc, ça, c'est aussi une particularité de Blois, c'est que on a les deux universités qui ont une antenne qui est délocalisée sur notre ville.
1: Très bien. Donc on va parler de précarité étudiante, mais pour plein de raisons, même si on a voulu le faire, des étudiants et des étudiantes ne pouvaient pas forcément se rendre disponibles pour cet enregistrement. Nous, on en a une à Studio Zef qui est actuellement en alternance qui a pu justement réaliser un petit recueil de témoignages de camarades de classe, puisque Mathilde, pour ne pas la nommer, est actuellement en phase d'école. Vous l'entendez et vous l'entendrez régulièrement dans la lorgnette, mais au moment où on enregistre cette émission, elle est en phase d'école, donc elle a pu recueillir le témoignage justement de quelques étudiantes qu'on va écouter, puisque ça va nous lancer sur les sujets qu'on va évoquer sur le reste de cette heure. On écoute.
3: Pour commencer, comment est-ce que tu décrirais la précarité étudiante ?
4: Pour moi, elle se définit au-delà des galères pour les repas en euros, elle se définit au-delà des galères par rapport au logement. Je pense que la précarité étudiante, elle commence même avant de commencer les études, dans le sens où, personnellement, je sais que mon choix d'études, il était influencé par mes moyens financiers. Je sais que je ne pouvais pas partir trop loin de chez moi, que je devais rester dans ma région, que ma première année de licence, je l'ai fait en aller-retour en train tous les jours parce que je n'avais pas les moyens de me prendre un logement toute seule et d'être indépendante. Je dirais aussi que la précarité étudiante, elle nous fait aller dans des écoles où il y a plus d'aide sociale, il y a plus de réduction par rapport au transport en commun. Enfin, je dirais que vraiment, c'est au-delà des galères du quotidien et que ça impacte vraiment le choix d'études, le choix de carrière et aussi le choix de fac. Et c'est aussi devoir renoncer à certaines écoles. Vraiment, la précarité étudiante, c'est dans toute la France, mais c'est aussi dans là où on va en France, je trouve. Je suis indépendante depuis mes 18 ans. J'ai été boursière échelon 0 bis pendant 3 ans et à la fin de ma licence, je me suis rendu compte que je pouvais pas en fait continuer de faire ça, de faire 35 boulots, de jamais me reposer. J'ai pas pris de vacances depuis que je suis majeure, je travaille tous les étés, toutes les vacances, plus un job étudiant. Et sauf que là, c'est ma santé qui est en train d'en payer le prix. Et là, je me suis dit, ça peut pas rester comme ça, quoi.
3: Lorsque tu as débuté tes études, est-ce que tu étais prête à ça? Est-ce que tu réalisais à l'époque ce que ça signifiait d'être étudiante? Ou est-ce que voilà, il y a quand même une part de toi qui a été surprise par tout ce que tu es obligée de mettre en place à côté pour pouvoir vivre correctement?
4: Je le savais, mais ça change vachement la posture que tu as en tant qu'étudiant. Et tu vois bien qu'il y a une grosse fragmentation entre tes problèmes à toi et les problèmes de tes autres camarades de classe, quoi. Donc ça se joue aussi sur l'efficacité en classe. Je le savais, mais je pensais pas que ça pourrait me nuire à ma santé, quoi.
3: Entre aujourd'hui et le début de tes études, donc il y a 4-5 ans, est-ce que tu as remarqué un changement dans ta situation? Est-ce que tu as remarqué un changement dans ta manière de consommer, de dépenser, de gérer un budget?
5: Ah, moi, c'est un peu différent parce qu'à titre personnel, du coup, j'ai fait des choix d'orientation qui faisaient que c'était le plus facile pour mes parents. Donc, j'ai évité d'avoir des loyers dans mes premières années d'études. J'ai fait des études aussi qui étaient publiques. Et quand on rentre en master, on n'a plus forcément ce luxe-là de pouvoir faire des choix, etc. Mon master, je pense que tout le monde le sait qu'aujourd'hui, ça t'emmène dans des destinations que tu n'avais pas forcément anticipées. Aussi, c'est dans des villes qui sont de plus en plus grosses et nécessairement du coup de plus en plus chères. Donc oui, forcément, je pense qu'aujourd'hui c'est plus difficile. Après, j'ai la chance d'être boursière, donc c'est mine de rien une grosse aide qui est certainement jamais suffisante, mais je m'estime heureuse quand même de l'avoir. Et le coût de la vie allant crescendo aussi, ça n'aide forcément pas les choses.
3: Selon toi, est-ce que le repas à 1 euro, c'est la solution face à la précarité ou est-ce que c'est un peu un cache-misère utilisé par le gouvernement pour justement ne pas aller plus loin dans les changements nécessaires à une vie étudiante correcte?
5: Un peu des deux. Évidemment que ça n'est pas le problème de la précarité étudiante, parce que la précarité étudiante, ça concerne le coût des études en lui-même, qui du coup n'est pas couvert, les appartements, ça concerne les courses en dehors du RU et du CROUS. Ça concerne aussi les moyens de transport. Il y en a beaucoup qui se retrouvent loin de chez eux et après, moralement, etc., c'est plus difficile de pas avoir cette possibilité-là de rentrer à la maison. Forcément que ça reste quand même une bonne chose et que ça fait cette charge de moins dans la journée d'avoir une possibilité. Il y a des villes où le RU est ouvert le soir. Quand tu peux faire 10 repas dans la semaine à 1 euro, c'est toujours ça de prix. C'est pas suffisant, mais c'est toujours ça de prix.
4: Non, les repas à 1 euro sont une nécessité pour la France aujourd'hui. Qu'on soit boursier, pas boursier, je pense qu'on galère tous. Moi, j'ai connu des potes qui n'ont pas pu manger le midi et que moi, boursière, même si je galérais, je les aidais parce que eux, il y a aussi des cas de figure où les parents ne peuvent pas donner assez d'argent et qui se retrouvent quand même en train de galérer. Les repas à 1 euro sont nécessaires et il serait temps que le gouvernement se bouge pour mettre des vrais moyens et pas juste vendre de la poudre aux yeux aux étudiants en disant « Ouais, ok, vous aurez le repas en euros », mais qu'en fait, on est des centaines d'étudiants en France qui n'arrivent pas à manger le midi, qu'il y a des gens qui soient écartés et qu'il y a des gens qui sèchent des repas boursiers, pas boursiers. Je pense que ça devrait aussi remettre en question le fonctionnement global de comment sont attribuées les bourses.
3: Le gouvernement a annoncé une hausse des frais d'inscription dans le cadre du budget 2027. Si cette augmentation avait été mise en place au début de tes études, est-ce qu'aujourd'hui tu aurais le même parcours? Est-ce que tu aurais été en capacité de mener les études que tu as menées ou pas du tout?
5: Moi, j'ai la chance d'avoir une famille qui est prête à faire des sacrifices, donc je pense que j'aurais fait en sorte de me donner les moyens. Mais aujourd'hui, j'aurais certainement un prêt sur le dos, j'aurais certainement pas certains luxes de vie que j'ai, c'est-à-dire un appartement bien plus petit, plus loin, plus voilà. Donc ça pèserait sur mon quotidien de manière certaine. Et j'ai cette chance que ça soit pas le cas aujourd'hui, mais je pense que c'est le cas pour beaucoup de gens. Auquel cas, oui, c'est quand même vraiment embêtant parce que les études, on pense toujours au fait d'avoir un ordi pour travailler et puis du temps pour le faire, mais il y a aussi tout ce qui va avec, le confort de vie, la stabilité émotionnelle, la stabilité matérielle aussi, et toutes ces choses-là, elles sont pas, on ne leur accorde pas assez d'attention justement.
4: Et moi en l'occurrence, il faut savoir qu'à partir du moment où on est boursier, on est exonéré des frais d'inscription donc, et de la SVEC, donc la cotisation à la vie étudiante sur le campus. Je trouve ça quand même pas réglo parce que ça coûte déjà assez cher aux familles, même de foyers moyens, où on sait très bien que les bourses, si elles sont attribuées sur le quotient familial, ça reste ridicule parce qu'il y a beaucoup de familles qui, ils gagnent juste ce qu'il faut pour pas avoir les bourses, mais en fait c'est pas pour autant que les parents sont en mesure d'aider les étudiants. Donc non, augmenter les frais d'inscription, ça va juste mettre plus de familles dans le déclin, ça va juste faire plus de fragmentation sociale et faire en sorte que de moins en moins de gens aient accès aux études, et ça va être la montée de l'élitisme au sein de la France, quoi.
1: Voilà pour ce témoignage. Je remercie donc Mathilde d'avoir pris un peu de temps pour échanger avec ses camarades. Alors, petite précision, les étudiantes qu'on entend dans ce magnéto sont en master, donc c'est déjà un certain niveau d'études, donc elles sont en capacité de témoigner déjà de leur expérience passée, puisque le master, c'est à partir du bac plus 3, c'est ça, hein ? Ouais. Petite explication de texte, Adeline et Kylian. Il y a une étudiante qui parle d'être boursière échelon 0 bis. Est-ce qu'on peut rappeler les différents échelons de bourse pour que tout le monde parte sur les mêmes bases ? Kylian.
2: Alors il y a 6.
0: Moi je le regarde.
1: Moi aussi.
2: Il y a 6 échelons de bourse.
1: Ouais.
2: Et 7, pardon.
1: 7.
2: Ok. Et avec une dotation maximale par mois qui est à 633 €.
1: Donc ça, c'est quand on est vraiment qu'on peut bénéficier du maximum. Ok.
2: Voilà,
1: et après, c'est dégressif en fonction des échelons, j'imagine.
2: Et l'échelon 0 bis, qui est l'échelon le plus faible, est à 108 € par mois.
1: D'accord, ok. Donc cette étudiante ne perçoit que 108 € de bourse.
2: Okay. Exactement.
1: Pour l'ensemble de ses dépenses, etc.
2: Exactement, okay. Sur 10 mois dans l'année aussi.
1: Ok, oui. Donc ça fait un peu plus de 1 000 € si on fait le calcul. C'est pas beaucoup, on peut le comprendre.
2: Non, clairement, ça ne permet pas de vivre une vie d'étudiant uniquement reposant sur la bourse. Mm-hmm.
1: Et puis, merci pour cet éclaircissement au niveau des échelons de bourse. Et puis une étudiante aussi a parlé de la SVEC, la CEVC. Est-ce qu'on peut préciser le terme et l'expliciter?
2: Oui, alors déjà personne n'est d'accord sur comment le prononcer. Personnellement, je vais dire CEVEC.
0: Pas de souci.
2: Donc la CEVEC, ça a été introduit par la loi sur la réussite des étudiants en 2018. C'est ce qu'on appelle juridiquement une taxe affectée, c'est-à-dire que les étudiants payent pour l'amélioration de la vie étudiante. La façon dont ça fonctionne, c'est que le CROUS collecte cette taxe et une partie est reversée aux établissements bénéficiaires, donc environ 85% du montant. Et ensuite, nous, établissements, recevons cette taxe et on a l'obligation de l'utiliser pour l'amélioration des conditions de vie étudiante. Donc ça permet de lancer beaucoup de projets pour les établissements et aussi dans les résidences CROUS, vu que le CROUS en garde une partie, et de financer aussi des projets étudiants.
1: On a parlé du CROUS, pareil, est-ce qu'on peut rappeler son fonctionnement, ses dotations, ses évolutions de dotations éventuelles là, sur les dernières années, en tout cas son fonctionnement, et puis à quoi sert le CROUS? On l'associe très facilement au Resto U, mais voilà, ses fonctions dépassent largement ce seul cadre.
2: Tout à fait. Alors le CROUS, les CROUS on devrait dire,
1: les CROUS,
2: ce sont les centres régionaux des œuvres universitaires et scolaires, avec le CNUS, donc qui est le centre national au-dessus. Et donc c'est les opérateurs de la vie étudiante dans les régions. Il y a un CROUS par région académique, donc nous le CROUS d'Orléans-Tours, et ils ont pour mission le logement, qui est bien connu, donc la gestion des résidences CROUS, aussi la restauration, l'alimentation avec les restaurants universitaires, donc ça pour la partie plus connue. Après, ils ont aussi une mission sociale auprès des étudiants, c'est-à-dire qu'ils portent des dispositifs d'aide sociale. On connaît bien celui de la bourse aux critères sociaux, à savoir qu'il y en a d'autres qui sont plus méconnus, notamment des aides ponctuelles pour un étudiant qui, ou une étudiante qui ne serait pas boursier ou boursière, mais qui à un moment se retrouve dans une difficulté, il peut faire appel au service social du CROUS pour bénéficier d'une aide ponctuelle, voire d'une aide annualisée. Et aussi l'animation de la vie de campus. Donc ça, ça peut passer notamment par des subventions données à des associations étudiantes pour leurs projets.
1: Très bien. J'avais un chiffre, alors qui n'est peut-être pas le dernier en date, mais qui est relativement récent, qui était de 35,8% d'étudiants qui étaient boursiers. Est-ce qu'on est dans ces chiffres-là? Est-ce que Kylian, tu as les mêmes ou à peu près?
2: Oui, au national, ouais, c'est
1: au
2: ça.
1: Au national, oh, c'est ça. Ok.
2: Alors, je crois qu'en région Centre-Val de Loire, on est un petit peu au-dessus de la moyenne nationale.
1: Ouais, j'imagine qu'il y a des disparités régionales, voilà, en fonction de plein de moyens. Ok. Alors, je citais. Alors, je vous ai vu, vous avez été bons élèves pendant le magnéto réalisé par Mathilde. Vous avez pris plein de notes. Et ben, qu'est-ce que vous ressortez voilà, les grands traits là qui ressortent des différents témoignages qu'on a entendus, Adeline.
0: Ben moi je suis plutôt, enfin voilà, j'ai le témoignage de ces trois jeunes montre, enfin nous ont bien dit que voilà, il y a la question, enfin moi j'étais frappée par ce qu'elle dit sur la question du choix de, alors de sa filière déjà, voilà, qu'est-ce qu'on aime, qu'est-ce qu'on aimerait faire, et puis après ben
1: quelle est la réalité,
0: freins,
1: du
0: quoi.
1: Ouais.
0: Et ça, je trouve qu'elle le nomme bien dans leur témoignage.
1: Elle le mentionne, hein, la précarité, elle commence avant même d'avoir son bac, finalement. Hein.
0: Et c'est... Donc, pour nous, on intervient aussi dans les lycées infogènes. Et on entend beaucoup ça, déjà, de... moi, j'aimerais étudier à Blois, ou j'aimerais étudier à Tours ou Orléans, parce que, je sais pas, on rêve d'une ville un peu plus grande. Enfin, voilà, on a ce à quoi on aspire dans la dynamique étudiante, dans ses choix de filière, d'orientation, etc. Puis après, il y a la réalité, soit parce que, ben, des fois, il y a d'autres profils de jeunes qui ont peur de quitter Blois pour tout ce que ça implique, d'avoir son premier logement, d'avoir des déplacements, des frais, gérer un budget, etc. Mais enfin voilà, tout ce qu'elles ont pu nommer, c'est des choses qu'on entend beaucoup. On parle énormément de Parcoursup et elles évoquent mon master, et à juste titre, puisqu'elles sont étudiantes en master. Et voilà, mais c'est la reproduction soit d'une inégalité de choix, en fait, pour ces étudiants ou ces étudiantes, sur bah voilà, il y a ce que j'aimerais et puis ce que je vais m'autoriser ou ce que ma famille va m'autoriser à faire sur mon choix. Parce que il y a voilà, des fois on n'est pas seul dans une fratrie, et que ben si moi je choisis ça, ça veut dire que mes frères et sœurs ils vont pas pouvoir faire ça, ou voilà, il y a encore pas moins de la semaine dernière une maman qui voilà était dans nos locaux, qui est venue avec sa fille et qui lui a dit ben oui, ça pourrait être intéressant que tu fasses un dispositif d'engagement une année, ce qui permettrait à ton frère de passer en master et de décaler d'une année toi ta rentrée en licence, ce qui fera que voilà, en termes de dépenses, enfin de gestion des dépenses étudiantes de leurs enfants, bah voilà, ça décale d'une année, elle s'enrichit par une autre expérience et ça met moins la famille en difficulté, quoi.
1: Kylian, tu souscris, voilà.
2: Tout à fait. Alors l'INSA Centre-Val de Loire, donc je l'ai dit, c'est une école d'ingénieurs publics, et elle est basée sur des principes d'ouverture, d'inclusion et de diversité. Donc en fait, le groupe INSA, c'est 8 écoles en France, et aucune n'est à Paris. Donc c'est un choix, justement, pour l'idée de base, c'est de permettre à un plus grand nombre de profils de poursuivre des études d'ingénieur.
1: Et alors, pour aller plus loin, que dans des villes moyennes similaires à Blois ou Bourges, où il y a aussi quand même, je sais pas, Montpellier, Rennes, etc.
2: Oui, ouais, non, il y a quand même des grandes villes, Rennes, Rouen, Toulouse, Lyon. Le premier INSA était à Lyon. On est les plus dans les plus petites villes du groupe.
1: Okay.
2: Et en fait, c'est l'idée, c'est ça, cet avantage, c'est de permettre de poursuivre des études sans faire trop de sacrifices. Et donc, on voit, nous, notre but, c'est de permettre au plus grand nombre de profils de venir. Et ça reste quand même compliqué. Parce que même dans des villes moyennes qu'on pourrait penser abordables, on retrouve quand même des difficultés, notamment le logement. Je pense qu'on va en parler plus longuement, mais on voit qu'on est beaucoup en dessous du loyer moyen, tout de même. Le loyer moyen en France, il est de 627 euros pour un studio.
1: Ouais.
2: À Blois, on est à 450, donc on est quand même beaucoup
1: bien
2: moins. Mais il faut voir qu'on était à 400 en 2021-2022.
1: Il y a eu une inflation, ça a été documenté aussi, qui touche évidemment même des loyers moyens et des villes moyennes, mais l'inflation généralisée du logement a aussi impacté fortement les budgets des étudiants et des étudiantes, c'est ça?
2: Et tout à fait, et derrière le prix, il faut voir aussi que dans des villes qui ne sont pas particulièrement des grandes villes universitaires, on a moins de logements adaptés, voire réservés aux logements étudiants.
0: Aujourd'hui, enfin, on a moins de demandes sur du logement de jeunes qu'on n'aurait pas trouvé là à la rentrée. Mm-hmm. Mais la question, c'est plutôt, voilà, maintenant j'ai un logement, mais comment je vais le payer, quoi.
1: Oui, bien sûr. Et donc, c'est aussi des jeunes qui cherchent plutôt des studios, des colocs, etc., plus que les logements crous qui sont, j'imagine, tous très vite pris. Non, pas forcément.
2: Je suis pas tout à fait sûr qu'ils cherchent plus dans le parc locatif privé que dans le Crous. En tout cas, il y a sûrement une certaine population.
1: Le Crous reste très majoritaire en termes de demande de logement et de capacité d'accueil.
2: Okay. Moi, je pense que la très grande majorité des logements seraient dans des résidences Crous s'il y avait les capacités. Après, il y a forcément une population qui est plus aisée et qui
1: peut se permettre
2: aller dans des choses plus confortables.
1: D'autres choses à dire sur le logement pour qu'on continue sur ce sujet avant d'embrayer sur un autre tout aussi important, malheureusement.
0: C'est aussi nommé que là, les appels ont augmenté là au 1er octobre, mais que les dotations seront gelées pendant une durée indéterminée à suivre. Ça, c'est peut-être un élément de contexte très, très actuel. Et aussi dire, parce que je trouve que ça fait du lien avec ce qu'on vit quand même à Blois, que les appels... que les jeunes étudiants étrangers qui viennent sur le territoire n'ont plus le droit aux appels désormais, ce qui pose d'autres problématiques, notamment sur des étudiants qui viendraient d'autres pays, qui viendraient étudier notamment à l'INSA ou aussi à l'université de Tours, mais sur le campus
1: de Blois. Je sais d'expérience que notamment il y a un diplôme informatique qui accueille beaucoup d'étudiants étrangers, effectivement. Oui.
0: Ouais.
1: Donc il y a ce problème-là pour... C'est une poignée d'étudiants, mais ça reste quand même des gens qui ont besoin de se nourrir, de se loger, etc., évidemment.
0: Ouais, et puis c'est aussi une autre question plus lointaine pour moi, c'est
1: d'égalité,
0: comment on va aussi promouvoir nos formations dans d'autres pays, ou quels accords ont nos universités ou nos écoles sur notre bassin de vie, et après la réalité sur des jeunes qui arrivent sur le territoire et qui sont... complètement lésé entre ce qu'ils avaient imaginé et la réalité, quoi.
1: On va faire une petite pause musicale et puis on va se retrouver pour continuer à évoquer donc les sujets, les nombreux sujets autour de la vie étudiante et de la précarité galopante des étudiants et des étudiantes français, et notamment. À tout de suite.

0: 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C'était notre petite pause musicale pour parler, pour continuer à parler de précarité étudiante avec Adeline Martin d'InfoJeune 41 et de Kylian Joly, responsable de la vie étudiante, c'est ça, hein, sur le campus de l'INSA. On a parlé du logement qui est le premier poste de dépense, comme à l'échelle française presque finalement, mais aussi donc pour les étudiants, avec une inflation qui a des impacts dus aux augmentations de loyers. On va parler de l'autre poste de dépense, c'est celui qui cristallise aussi beaucoup le sujet de la précarité étudiante en ce moment, avec cette bonne mesure sur le papier, hein, du repas à 1 euro dans les Crous. Donc on va parler de l'alimentation des étudiants, mais qui a eu des conséquences dont on a beaucoup parlé dans les médias là en cette rentrée étudiante depuis le mois de septembre. Le repas à 1 euro, donc c'était une volonté depuis longtemps portée par les syndicats et les associations étudiantes. Kylian, tu peux nous en parler un petit peu?
1: Oui, le repas à 1 euro, ça a été discuté depuis longtemps, enfin revendiqué par les fédérations étudiantes. Il y a eu une proposition de loi, si je ne dis pas de bêtises, qui était en 2022 et qui avait été refusée, pour finalement être intégrée au budget de 2026. La mise en place a été faite en mai,
0: ouais,
1: pour une période
0: ça.
1: Un peu expérimentale, étant donné qu'en mai on a beaucoup d'étudiants qui sont partis en stage,
0: Qui sont plus sur les campus. Ouais.
1: Là, c'est vraiment à partir du 1er septembre qu'on a vu la mise en application.
0: Avec des vraies difficultés, bien répartir, bien distribuer ces repas. Le gouvernement met ça en place, mais n'anticipe pas une forte demande qui est inhérente à ce genre de cadeaux, entre guillemets. Enfin voilà, de valorisation, de revalorisation de leur pouvoir, du pouvoir d'achat des étudiants.
1: Oui, tout à fait. En fait, on avait eu une projection à plus 12% de fréquentation des restaurants universitaires. Mm-hmm. Là, on n'a pas encore les chiffres depuis la rentrée, mais on a l'impression que c'est vraiment plus.
0: Des files à rallonge et puis des repas, des stocks qui ne sont pas effectivement infinis et qui ne peuvent pas suivre la demande, c'était ça. Hein.
1: Et puis des locaux qui ne sont pas faits pour accueillir autant d'étudiants.
0: Pas assez de personnel, etc. quoi.
2: En tout cas, à Blois, on va hériter d'un nouveau bâtiment où il y aura un nouveau Crous. Mais là, aujourd'hui, c'est pas le cas. Et donc, même si les équipes du Crous de Blois se démènent pour accueillir un maximum d'étudiants tous les midis, enfin du lundi au vendredi, la capacité du bâtiment en soi ne peut pas accueillir beaucoup plus d'étudiants, même s'il y a une volonté de personnes, quoi.
0: Ouais. Kylian, tu voulais réagir.
1: Là où c'est révélateur, c'est que avant, le repas était déjà à 1 euro pour les boursiers et pour ce qu'on appelait les étudiants en précarité alimentaire, c'est-à-dire les étudiants non boursiers mais qui faisaient la demande pour avoir le repas à 1 euro. Et il était à 3,30 euros pour tous les autres profils. 3,30 euros, c'est déjà un repas largement subventionné dans le sens où ça coûte entre 8 et 9 euros de faire un repas dans un restaurant universitaire.
0: Ok.
1: Et là, la hausse de fréquentation montre que la différence entre 1 euro et 3,30 euros est quand même significative pour ces profils d'étudiants non boursiers,
0: ouais.
1: Et donc qui ne sont pas considérés comme précaires par...
0: Il y avait toute une population en fait qui était oubliée entre ceux qui bénéficiaient déjà de ce dispositif et ceux qui n'avaient rien mais qui devaient lâcher 3,30 euros, mais dont les finances étaient largement grévées par ce prix déjà modique, entre guillemets.
1: Je dirais pas oublié dans le sens où, je répète, 3,30 euros, ouais, c'est déjà un repas largement subventionné.
0: Ouais, ouais, ouais.
1: C'est déjà une aide, mais personnellement, je m'attendais pas à ce que la différence entre 1 euro et 3,30 euros engage autant d'étudiants à aller au restaurant universitaire.
0: Ça paraît logique quand on voit notamment, alors il y a eu plusieurs études notamment récentes qui ont été mises en place, notamment par, alors je sais pas si c'est une association ou une fédération, donc COP 1 qui a mis en place donc sa troisième étude annuelle en collaboration avec l'IFOP, hein, et qui montre, alors je cite, hein, donc se nourrir le premier sacrifice, l'alimentation apparaît comme la toute première variable d'ajustement face aux difficultés financière. Confrontés à un budget contraint, de nombreux étudiants et étudiantes réduisent leurs portions, renoncent à certains aliments jugés trop coûteux, ou plus radicalement saute des repas. Cette privation, qui devait rester exceptionnelle, tend à se normaliser et s'ancre progressivement dans les habitudes quotidiennes. Les chiffres sont frappants. 2 étudiantes sur 3 déclarent avoir déjà sauté un repas par manque d'argent. Voilà pour...
2: Ben oui, on n'est pas... Enfin, c'est...
0: Rien de neuf sous le soleil.
2: Non, hein. En même temps, ça montre aussi notre capacité, j'ai l'impression, à nous-mêmes avoir... Enfin voilà, on assimile ça et comme si c'était plus devenu un problème. Enfin, j'ai l'impression que voilà, ça fait quand même quelques années où voilà, on a de plus en plus de revendications sur des besoins, sur le fait que c'est difficile, on l'a dit, le logement, la nourriture, et on n'est pas sur des questions autour de l'accès aux loisirs et comment je vais pouvoir aller au cinéma, quoi. Mais nous-mêmes, en fait, on a une, enfin, je parle de, en mon nom, mais je pense que je parle aussi au nom de mon équipe, en tout cas. C'est aussi ce truc de bah voilà, c'est une question parmi tant d'autres et en fait on est dans une telle difficulté et que les sujets qu'on traite ils sont de plus en plus difficiles aussi, ce qui n'était pas forcément dans l'ADN d'Infogène, hein, faut se le dire. On parle nous aussi bien des questions de choix d'orientation, ce qui fait lien avec aussi le témoignage des étudiants tout à l'heure, mais ça peut aussi être des questions autour de la mobilité européenne internationale, de l'accès au sport, à la culture, etc. Et qu'aujourd'hui, on a toujours ces questions, mais même chez les lycéens ou les collégiens, sur bah voilà, cette peur de demain, de à quoi ça sert de m'orienter alors que bah en fait bah je sais pas ce que sera le contexte, etc. Et que nous-mêmes, on est dans une forme de... Enfin voilà, là où je vous dis, bon bah oui, rien de nouveau au soleil, ben en même temps, ça me semble difficile de moi-même avoir un discours comme celui-là, en fait. Enfin...
0: Je voudrais qu'on reste, alors c'est évidemment très intéressant, et on va revenir sur ces problèmes d'anxiété hein, qui ont été relevés notamment dans les différentes études qu'on a trouvées pour préparer cette émission. Pour rester sur, mais pas que probablement sur l'aide alimentaire, on a donc constaté que les associations et les organismes d'aide, d'accompagnement et d'aide alimentaire, comme le Secours Populaire pour ne citer qu'elle, mais il y en a beaucoup d'autres, les demandes au niveau des étudiants ont explosé. C'était des demandes qui n'existaient pas ou très peu il y a 20 ans, 15 ans et peut-être même 10 ans, Kylian.
1: J'ai pas l'historique sur aussi longtemps, mais on voit là que le recours à l'aide alimentaire, c'est une nécessité pour beaucoup d'étudiants. On a un dispositif d'antenne étudiante sur Blois. Donc moi j'étais approché par le Secours Populaire que j'ai mis en contact avec des étudiantes et des étudiants qui étaient bénévoles pour lancer cette antenne étudiante. Alors une antenne étudiante, ça veut dire une distribution faite par des bénévoles étudiants, assistée bien sûr de bénévoles plus aguerris.
0: De l'association, ouais.
1: Pour des étudiants et sur les campus.
0: Okay.
1: Donc là actuellement l'antenne étudiante alterne entre des distributions à l'IUT et des distributions à l'INSA.
0: C'est plusieurs, c'est une fois par semaine.
1: C'est une fois par mois.
0: Une fois par mois, ok.
1: Et donc l'année dernière, on était à environ 65 bénéficiaires par distribution.
0: Okay.
1: Et là, sur la première distribution qui a été faite le jeudi 24, on a eu 168 bénéficiaires avec où les bénévoles ont été obligés de faire une deuxième distribution parce qu'ils n'avaient pas assez à distribuer pour tout le monde qui aura lieu le jeudi 1er octobre.
0: Ok, donc qui a eu lieu le 1er octobre.
1: Oui, tout à fait.
0: Mais on a compris le principe, donc on a multiplié on a vraiment doublé la mobilisation autour de l'accompagnement alimentaire vers les étudiants. La demande a explosé, même en 6 mois là, c'est ce que tu nous dis, Kylian.
1: Après, c'est dire que la demande a explosé, c'est compliqué parce qu'il y a beaucoup de facteurs qui rentrent en compte, l'accès au droit, l'information, la communication autour de cette antenne étudiante.
0: Ouais.
1: C'est peut-être ça aussi. C'est un des enjeux. Il y a beaucoup d'aides qui existent en France, dans les établissements.
0: L'idée, c'est de les faire connaître pour
1: et les faire connaître
0: un meilleur accès à tous.
1: C'est très difficile. La communication autour des aides, c'est vraiment un enjeu important. Donc, il y a sûrement plus de demandes, mais j'attribuerai pas cette augmentation uniquement à des étudiants qui n'étaient pas en besoin et qui maintenant le sont.
0: C'est précisé, si tu fais bien.
2: Puis bon, on est à la rentrée, donc c'est toute la question de est-ce que c'est des nouveaux étudiants qui arrivent à Blois, est-ce que c'était déjà des étudiants qui étaient sur le campus et qui y avaient déjà recours ou pas, et si c'était pas le cas, pourquoi ils n'y avaient pas recours? Il y avait toute une démarche qui avait été engagée justement pendant le Covid pour s'assurer que des jeunes qui étaient restés en cité universitaire notamment, ou dans leur studio, et qui n'étaient pas rentrés chez leurs parents par exemple, on était sûr qu'ils avaient à manger, etc. Et il y a déjà des associations locales qui avaient envie d'aider des étudiants, qui avaient fait des paniers, etc., de denrées non périssables. Et on a eu énormément de mal à les distribuer, parce que les étudiants, ils ont aussi cette résilience et de dire que bah, y a sûrement pire qu'eux, en fait. Mmh. Et là, aujourd'hui, je pense qu'aussi... à partir du moment où médiatiquement et à l'échelle de la France entière, on dit aussi que ben voilà, c'est pas des cas isolés, qu'il y a aussi des, enfin voilà, qu'on parle plus de ces aides, etc. Bah c'est aussi, est-ce que voilà, maintenant on est peut-être moins réticent ou on a moins peur d'aller demander de l'aide pour ces postes de dépenses, quoi.
0: En lien avec l'alimentation, l'accès à l'hygiène, aux soins, c'est un vrai sujet qui est traversé par les étudiants qui viennent vous voir à InfoJeunes et à la vie étudiante.
1: En fait, sur Blois, on a un service de santé étudiante, ouais. Donc qui est porté par l'université de Tours et auquel les étudiants de l'INSA ont accès aussi. Donc avec dedans une infirmière, une médecin, psychologue, diététicienne. Donc ils ont cet interlocuteur-là pour la santé. Après, là je parle vraiment de l'INSA, nous on a un recrutement qui est plutôt national, dans le sens où on a des étudiants qui viennent de partout, mmh. Et donc beaucoup, quand ils doivent voir un spécialiste ou faire des actes médicaux plus lourds, ils le font dans là d'où ils viennent la plupart du temps, parce qu'on a évidemment un problème de désert médical dans la région Centre-Val-de-Loire,
0: à Blois. Plus prégnant ici en région centre. Ouais.
1: Donc un médecin n'a pas de médecin traitant. Un étudiant n'a pas de médecin traitant sur son lieu d'études, en tout cas à Blois.
0: Aline, tu voulais rajouter quelque chose sur ces questions d'hygiène, d'accès aux soins? On vient vous voir pour ce genre de choses ou pas trop à InfoJeunes?
2: En tout cas, nous, on relaie sur ce les dispositifs qui existent. Donc en effet, on va parler du service de santé étudiant, on va aussi quand ils ont des besoins par exemple de justificatifs médicaux parce que ils ont pas pu aller en cours pour X raisons et que ils doivent justifier d'une absence, on va aussi les orienter sur des plateformes en ligne où il y a pas d'exonération de dépassement d'honoraires énorme pour être sûr qu'ils puissent par exemple justifier d'une absence et pas perdre leur bourse, par exemple, des choses de ce type. Mais ça va être pas forcément, ça va être des choses locales, par exemple la maison de santé place leur joue. Mm-hmm. Mais si on sait que c'est pas possible qu'ils aient un rendez-vous dans la journée, on va aussi renvoyer vers des plateformes comme Care, par exemple, où ils vont pouvoir une téléconsultation dans la journée, voire même dans l'heure, etc. Après, sur tout ce qui va être produit d'hygiène, etc., nous on essaye aussi de travailler sur la précarité menstruelle auprès des étudiants, des étudiantes en l'occurrence, pour faire en sorte que, elles puissent aussi se protéger et qu'elles soient pas en train de se dire qu'elles vont en cours avec une serviette hygiénique pour la journée, quoi. Parce que des fois, on est sur ces situations-là aussi, quoi. Donc, les Crous avaient mis en place des distributeurs de serviettes hygiéniques, notamment sur les campus ou dans les résidences. Aujourd'hui, là, le gouvernement aussi a fait passer une loi au 1er octobre pour permettre aux jeunes, de manière générale, mais là, on parle de la question étudiante, d'avoir des protections hygiéniques comme des cups ou des serviettes hygiéniques lavables pour des questions aussi de santé. J'ai envie de dire, on avance, mais je pense qu'en effet, c'est une question prépondérante, quoi, la
0: vital,
2: question de l'hygiène.
0: Bah
2: oui, bien sûr, vital.
0: Ouais. Dernier chapitre de cette séquence, on est presque déjà au bout de l'heure qui nous importait. Quels sont les effets psychologiques de tous ces éléments majeurs de leur vie sur leur travail? On n'a même pas parlé de travail étudiant. On pourrait vite en parler, mais restons sur les effets psychologiques donc de toutes ces difficultés à traverser une ou plusieurs années scolaires.
1: La question de la précarité étudiante, il faut l'aborder comme une question d'équilibre. Et c'est d'ailleurs ce qui a été dit dans une des interviews. C'est qu'on a un équilibre entre accéder à ses besoins de base, logement, nourriture, santé. Ensuite, la réussite de ses études. et tout ce qui va être aussi l'équilibre personnel, social. Et donc, l'Observatoire de la vie étudiante, dans son enquête de 2023, a montré qu'il y avait 36% des étudiants qui se déclaraient être en détresse psychologique.
0: Donc ça fait plus d'un sur trois.
1: Tout à fait.
0: Et, c'est énorme.
1: Et ce qui est intéressant, c'est que chez les bénéficiaires d'aide alimentaire, ce chiffre monte à 62%. Donc on voit.
0: Là, on est à 2 sur 3, littéralement.
1: Voilà. On voit que la précarité, bien sûr, est un facteur de
0: mal-être,
1: d'aggravation de la santé mentale. Et souvent, le message qui est important, je trouve, c'est que même un étudiant qui arrive à joindre les deux bouts un peu, disons, et qui se loge, se nourrit, s'il n'a pas d'argent pour la suite, pour vivre sa vie étudiante, pour sortir un peu de loisirs, bah, en fait, c'est quand même de la précarité. Donc là, on est bien sûr, on discute de ce qui est vital, parce que c'est primordial, mais je pense qu'il faut vraiment, vraiment prendre en compte de tous les besoins, et en fait, sortir, avoir des loisirs, c'est aussi un besoin, et c'est un facteur de réussite de sa vie étudiante. Et de ses études.
0: Et ça me permet d'aborder vite fait sur un sujet que je n'avais pas abordé, qui est le travail. Effectivement, beaucoup, j'imagine, d'étudiants cherchent un travail à 10, 15, parfois 20 heures, ce qui, j'imagine, a des conséquences aussi sur leur faculté à traverser, à être productif et à pouvoir à réussir son année scolaire. Mais ça empêche à la fois de bien travailler ses études, mais aussi de sortir, de s'octroyer d'autres loisirs quand on va, même le travail qui permet de peut-être d'être moins précaire, joue sur une autre forme de précarité, qui est la précarité sociale affective, quoi.
1: Ah oui, tout à fait. Alors à l'INSA Centre-Val de Loire, donc c'est des études d'ingénieur, c'est des études qui sont exigeantes, ouais. Et avec une forte somme horaire de cours. Par semaine.
0: Donc peu de possibilités de trouver un travail à côté.
1: Honnêtement, très peu. Ou vraiment. Alors nous, on a des postes étudiants,
0: ouais.
1: Notamment pour la bibliothèque, pour la maintenir ouverte après les heures classiques des agents. On a des postes étudiants relais santé, par exemple, qui vont faire de la promotion de la santé auprès des étudiants. Et c'est vraiment des très petites. C'est des petits engagements. C'est pas beaucoup d'heures par semaine. Mais du coup, c'est pas beaucoup de rémunération non plus. Et dans ces études-là, je vois mal comment c'est possible de travailler 15 heures par semaine et réussir ses études à côté.
0: C'est, bon, 15 heures, c'est déjà énorme hein, de travailler
1: 15 heures,
0: de job étudiant par semaine.
1: C'est énorme. Et de la même façon, un étudiant ou une étudiante qui ne travaille pas pendant qu'il est en cours, mais qui pendant toutes ses vacances va aller travailler, en fait, c'est un étudiant qui va faire un burn-out, tout simplement. Donc, il y a des offres qui peuvent être adaptées avec des petites journées de travail sur des temps qui sont adaptés au rythme étudiant, mais ces offres, elles sont très rares.
0: Adeline, InfoJeune pilote ou copilote les forums de job étudiants. Il y a une évolution de la demande depuis que t'es en poste il y a très longtemps, comme on le dit.
2: Abuse pas. Alors ouais, il y a une évolution. Donc chaque année, on organise les forums job d'été à alternance à la Logrin au mois de mars, je l'ai déjà dit. Donc ça, c'est un peu notre forum annuel, et là viennent des étudiants de l'enseignement supérieur mais aussi des lycéens pour trouver leur premier ou pas premier, ouais. Mais en tout cas job étudiant plutôt là pour la période estivale. Donc ça, c'est quelque chose qu'on fait de manière historique, sur lequel on est connu, reconnu, qu'on co-organise avec le service jeunesse et vie étudiante de la ville de Blois, mais on le fait aussi sur Vineuil, Vezin, et depuis 4-5 ans aussi, comme on a une compétence départementale à InfoJeune, aussi avec les équipes des services jeunesse
0: de Vendôme, etc.
2: Mais depuis l'an passé, on s'est dit, mais on peut pas rester on peut pas rester sans rien proposer auprès des étudiants qui viennent de plus en plus nous demander des jobs, comme l'a dit Kylian, de soir, de week-end, de petites vacances, sur d'autres champs d'intervention, parce que nous, on a la culture aussi de nos métiers qui sont de l'animation, où là, il y a des postes pour les vacances, dans les centres de loisirs, etc. Et donc depuis l'année passée, on a répondu à un appel à projet à l'échelle régionale, donc ça les structures d'information jeunesse, pour aussi proposer des forums de jobs étudiants, donc je rappelle, soir, week-end, petites vacances. Donc le premier a eu lieu le 4 décembre l'année dernière, et on, bah voilà, nous on tâtonnait enfin, sur c'est quoi la demande secteur économique sur cette période-là, parce qu'on a plutôt la maîtrise du secteur sur l'été, mais c'est rien à voir. Enfin voilà, notre forum était trop tard par rapport aux besoins, notamment de la période de Noël, etc., etc. Mais pour autant, en deux heures de temps, donc c'était un jeudi soir, dû sur un 17-19h, pour permettre aux étudiants aussi de pouvoir venir sur... Et on a fait ce forum sur le campus universitaire de Jean Jaurès directement, pour que les jeunes sortent de cours et viennent directement...
0: Et qu'ils n'aient pas une demi-heure de trajet pour
2: Donc voilà, c'est pas les mêmes échelles que le forum job d'été. Le forum job d'été, c'est à peu près 50 entreprises. Là, on était sur 8-10 entreprises. Voilà, on n'est pas sur les mêmes échelles, sauf qu'en deux heures de temps, on a vu plus de 100 étudiants qui étaient là. Et on a aussi vu des étudiants de l'INSA. Alors, du coup, ça nous a permis aussi de nous rendre compte que, les étudiants, s'ils ont besoin de bosser, ils vont se déplacer d'un campus à un autre. Ils viennent déposer des CV. Les entreprises étaient hyper contentes parce que, c'est d'autres profils auxquels ils n'ont pas forcément. Enfin, c'est pas les mêmes que, pour les forums job. Donc, on s'est dit, c'est super intéressant ce que ça produit aussi. Nous aussi, dans notre connaissance du territoire et des besoins. Des acteurs économiques. On a renouvelé l'expérience au mois de juin sur un forum un peu de dernière minute sur la période estivale parce que au mois de mars, les étudiants ils sont pas forcément dans la même temporalité. Certains étaient déjà en stage, Kylian l'a dit tout à l'heure. Donc qu'est-ce qu'on fait de ça? Enfin, comment on répond à ça? Et là, le prochain a lieu le 15 octobre. Donc, je vous donne l'exclusivité.
0: C'est demain, presque.
2: C'est demain, presque. Il aura lieu de 17h à 19h, pareil, dans le hall de l'IUT Jean Jaurès, donc à Blois. On est un peu en train de faire le forcing auprès des acteurs économiques, donc des employeurs, parce que on se fait notre difficulté à nous, c'est il y a très peu de postes. Le contexte économique de l'emploi est pas au beau fixe non plus, donc c'est d'essayer de faire corréler les besoins des entreprises et les besoins des jeunes un poste étudiant, quoi.
0: C'est la fin de l'émission. Kylian et Adeline, un dernier mot chacun pour faire, une demande quelconque, une proposition pour améliorer le champ du sujet. C'est à vous.
2: Moi, je voulais juste parler quand même de mon soutien psy. On n'en a pas parlé. J'ai forcément des revendications personnelles, mais pour la vie étudiante et la vie des jeunes de manière générale, nous-mêmes, InfoJeunes, on est issus des mouvements de mai 68 et de la jeunesse qui est allée revendiquer l'accès à l'information. Mais c'est pas ça le sujet. En tout cas, c'était juste de dire que mon soutien psy, c'est une possibilité pour tout le monde, mais ils l'ont un peu fait évoluer pour la question étudiante, de 12 séances de psy prises en charge par l'État. Et désormais, la nouveauté, c'est que les étudiants n'ont plus besoin d'avancer les frais. Donc ça, c'est aussi très positif, je trouve, et ça fait du lien avec tout ce qu'on s'est dit sur la santé mentale tout à l'heure, des jeunes qui doivent jongler avec tous leurs emplois du temps.
0: Donc, campagne d'information et de sensibilisation sur ce nouveau dispositif, en tout cas sur la valorisation de ce dispositif qui est en marche du côté d'InfoJeunes.
2: Ouais.
0: Et donc, les prochain forum, 15 octobre, donc sur le forum job étudiant, c'est ça. Et puis il y aura d'autres choses, l'InfoJeunes, on les retrouve partout, un site web, tout ça, les horaires d'ouverture du bureau, du biche, tout
2: voilà,
0: ça.
2: Voilà, les réseaux sociaux à fond, n'hésitez pas. Donc plus du biche, du coup, InfoJeunes 41.
0: Vous pouvez et pas partout, me passer de ne pas dire biche au moins une fois quand même. Kylian, donc pareil.
1: Oui, je voulais revenir en mot de la fin sur l'image qu'on a de l'étudiant. En fait, la précarité étudiante, comme tu avais dit Adeline en début d'émission, on l'a totalement banalisée. Mais c'est pas une fatalité. C'est pas une fatalité d'avoir une population étudiante qui est précaire. C'est vrai qu'on a totalement internalisé le fait que c'est forcément une période de galère, c'est forcément une période de difficulté. Mais ça, c'est pas un fait acquis. Et donc mettre des moyens dans la lutte contre la précarité étudiante, plus largement pour la réussite étudiante, c'est en fait investir vraiment dans l'avenir du pays. C'est, ça semble évident, mais...
0: Mais faut-il le rappeler ? Merci, Kylian.
1: C'est important de le rappeler.
0: Eh bien, voilà, c'est fait. Donc, investir dans l'avenir du pays, puisque ce sont les étudiants d'aujourd'hui qui feront le modèle économique, entre autres, et social du futur. Merci, Adeline Martin, directrice d'InfoJeune 41, et Kylian Joly, donc, directeur responsable de la vie étudiante au sein de l'INSA. Merci à vous deux d'avoir participé à cette émission. Merci à Mathilde d'avoir fait le recueil de quelques témoignages d'étudiants qui nous a permis de développer toute cette émission. L'émission, évidemment, est à retrouver en podcast sur le site de Studio Zef à la page de La Lorgnette. On se retrouve évidemment la semaine prochaine pour une nouvelle émission dans quelques secondes. C'est l'ami Christophe avec la Roxette qui prend le relais sur les ondes de Studio Zef. Bonne fin de journée à tous et à toutes. Merci.

0: Eh bien, c'est la Roxette List. Eh oui, je sais, mon pro top. Après 3 mois de repos, le un peu en vrac.
1: C'est la sécheresse aussi.
0: Ouais. Bon, en tout cas, la Roxette List repart pour une saison avec BBR.
2: Salut tout le monde.
0: Avec Didier.
1: Salut.
0: On va commencer l'émission comme on a fait l'année dernière avec nos petits choix. Didier va mettre en lumière une réédition. Bébé va nous choisir un truc que personne connaît, ou peu. Il n'y a que lui. Il n'y a que lui. Et puis moi, je vous ferai un petit titre de nouveauté. Et aujourd'hui, bah, la thématique, c'est quand même la Normandie encore et le Havre.
2: Rock City.
0: Ouais. Pour commencer, donc... Bébert a choisi un groupe totalement inconnu, mais qui reprend une chanson très connue.
2: Des Anglais, groupe un peu éphémère, qui a duré 2 ans, 72-74. Par contre, je connaissais leur groupe précédent à 2 des membres de Tempest, parce qu'il s'agit de Tempest, que j'imagine ça ne dit pas grand-chose à beaucoup de gens.
0: Même sur Internet, ça ne dit pas grand-chose.
2: Et ils avaient fondé un groupe avant, là, 2 des membres, je crois que c'est le batteur et le bassiste, qui s'appelait Colosseum, qui a été relativement connu.

0: morceau original, 1966, des Beatles. Là, eux, ils en font une version encore plus
1: hard.
0: Ouais. Moi, ce qu'il y a de rigolo, c'est que tu l'as fait sans savoir, je pense. Peut-être que tu l'as fait en connaissance de cause. Tu sais qu'aujourd'hui, on va parler beaucoup des Roadrunners. Et le début, pour Frandol, le début de son histoire musicale, c'est son amour pour les Beatles.
1: Ah ben voilà.
0: Donc, ça pouvait pas mieux tomber.
1: Ah voilà.
0: Alors, j'aurais bien voulu diffuser d'ailleurs le Hey Bulldog des Roadrunners, mais il fallait choisir. Et comme tu avais choisi déjà une reprise des Beatles, j'ai dit, bon, non, on va pas la faire.
1: D'accord.

0: Comme on l'a dit, on sera en Normandie. Et là, on est avec une nouveauté qui n'est même pas encore sortie.
1: Non.
0: Ça va sortir.
1: Exclusivité.
0: Exactement. Ça va sortir le 10 octobre. Donc, dans deux jours, si vous écoutez l'émission le 8. Mmh. Et si vous l'écoutez le 15, bah, c'est déjà sorti, en fait.
1: Voilà.
0: Donc, c'est leur troisième disque au Primitive Limousine. Évidemment, dans ce groupe que nous aimons beaucoup, il y a Alan, qui a d'ailleurs fait partie des Roadrunners, mmh, dans la dernière partie du groupe, je crois bien.
1: Mmh. Un petit peu, ouais.
0: Oui, il a dû faire une tournée avec eux, je crois. Et Ludo, il chante. Il a des pédales partout autour de sa basse. Il joue avec des effets terribles. Il a une voix, c'est pas de la musique classique qu'ils nous font.
1: Non.
0: Mais là, avec ce nouveau titre qui s'appelle
1: Ordinary Hatred.
0: Merci.
2: Et Ludo, il s'est nagé aussi dans la piscine de Saint-Jean-de-Larvel.
0: Il s'est plongé.
2: Il s'est plongé, ouais.
0: Ouais. Et donc, ce titre qui est extrait de Dust Frontier a la particularité d'être complètement différent de ce qu'ils font d'habitude. Comme je le disais, c'est toujours un peu testostéroné. Mm-hmm. Là, ça commence comme une comptine, comme une balade. Ludo chante très doucement. D'ailleurs, je ne sais pas pourquoi, ça me fait penser à Lou Reed quand il chante doucement. Je ne sais pas pourquoi. Mais après, bon, la puissance revient assez vite sur le devant pour finir un peu avec une cavalerie au galop. Alan,
1: super batteur.
0: Alors, on peut dire aussi sur les Primitive Limousine que c'est Tonio, évidemment, qui a enregistré cet album. Tonio Manette, dans son studio perso. C'est lui, avec les Primitive Limousine, qui produit l'album.
1: Voilà.
0: La pochette du disque est particulièrement soignée puisque c'est Riff Rebs qui s'en occupe, qui a d'ailleurs fait des pochettes pour les François 1er et pour les Roadrunners.
1: Célèbre illustrateur.
0: Ouais. Vous pouvez découvrir leur premier clip qui est sorti là il y a une dizaine de jours avec le titre Feel Alive. Donc je pense que ça sera leur premier single. Allez écouter ce disque, il vaut vraiment le détour. Didier, c'est à toi. Et on reste en Normandie.
2: Eh oui.
0: Tu restes avec le parrain de la rock setlist.
2: Mais on n'avait pas le choix, quoi. Comment ne pas passer à côté de cette réédition?
1: Ah bah oui, puis un album historique.
2: Historique. Je parle de High Time, de Little Bob Story, bien sûr, qui a fêté l'année dernière ses 50 ans de carrière. On y était.
0: Eh oui.
2: Eh oui. Et donc, la réédition de cet album, sorti en mars 76.
1: Il y a 50 ans.
2: Avec, à l'époque, des musiciens extraordinaires.
1: La formation originale.
2: Guy-Georges Grémy, qui nous a quittés en 2022, qui était un guitariste extraordinaire, qui n'a pas eu la notoriété qu'il méritait.
1: Personne particulière.
2: Ouais, mais qui jouait très très bien de la guitare. À la basse, c'était Dominique Leland, dit Barbe Noire. Mm-hmm. Et puis, à la batterie, Dominique Cartier, Minot, qu'on a fait venir aussi chez Roxette. Donc la particularité de Little Bob dans sa carrière, ce qui est singulier, c'est que il a d'abord été connu outre-Manche, quoi. Il était réclamé là-bas, alors qu'à l'époque c'était l'explosion en 76 du punk. Hein. Il y avait quand même les Clash, les Damnels, les Stranglers qui arrivaient, et Little Bob était réclamé.
1: Il avait sa place. Hein.
2: Il avait sa place là-bas. Il était réclamé en Angleterre, or qu'en France, le rock français, il se résumait en gros à Higelin, Ange et quelques autres groupes. Qui fait que il a continué quand même sa carrière pendant 50 ans et il continue toujours
1: bon an, mal an,
2: à tourner. Pour finir sur cet album, c'est Rock'n'Folk qui l'écrit. Hein. Pour définir cet album extraordinaire, c'est bien simple, personne en France, avant, pendant et depuis, n'a fait du rock'n'roll de cette manière. C'est vrai. Donc plus rien à dire et je vous propose d'écouter le titre éponyme, comme dirait Bébert, High Time.

0: Eh bien, voilà, c'était Little Bob Story au temps de ses débuts discographiques avec High Time. Et c'est ce qu'on disait, on est dans la droite ligne de l'émission, d'autant plus que tout le monde le sait, Little Bob, c'est le parrain des rockers havrais. Ça a été le premier producteur des Roadrunners avec leur mini-album Bip Bip. On pouvait pas faire autrement, comme tu as dit tout à l'heure, de mettre un Little Bob, d'autant plus qu'il est d'actualité avec la réédition qui date du mois de mars dernier. Les Roadrunners, si on fait une émission spéciale, c'est parce que nous avons le plaisir de les avoir en concert dans notre région le 15 octobre.
1: À Tours.
0: À Tours, au Bateau Ivre.
1: Voilà.
0: On aurait aimé les avoir à Blois, ça aurait été possible. En sachant que cette date, elle est parmi 15 autres dates. Ils ont une tournée d'automne.
1: Et ils commencent à Tours.
0: Donc, les Roadrunners, ça a baigné ta jeunesse?
1: Oui, on a joué avec eux, avec Street Time Loser à l'époque, au Zigzag. On avait fait leur première partie.
0: Grand souvenir.
1: Ouais. Déjà avec Frandol, mec très sympa.
0: C'était la première fois que vous les voyiez.
1: Ouais. Moi, j'ai acheté l'album après, là, quand ils ont sorti leur
0: C'était
1: premier...
0: pour quel album?
1: Je sais pas s'ils avaient déjà sorti leur petit EP, là, justement,
0: ah ouais
1: celui que tu dis, le premier.
0: Vraiment le début.
1: Ouais, ça devait être en 80.
0: Bah, le premier album, 87. Le mini-album, 87.
1: C'est dans ces années-là qu'on avait joué avec eux au Zigzag.
0: D'accord. Mmh. Et depuis, vous êtes restés amis, vous partez en vacances ensemble. Et...
1: Non. Mais c'est un groupe qu'on a beaucoup apprécié et qu'on apprécie toujours.
0: Et donc, les Roadrunners, ça a démarré dès son adolescence à Évreux, avec ses copains. Puis après, Frandol a migré vers Le Havre. Je sais pas, il a dû avoir une aspiration pour le...
1: Bah à l'époque, hein, quand en plus Évreux, c'est pas très loin du Havre.
0: Ouais.
1: Puis je pense qu'il a dû se dire, bah, c'est là-bas que ça se passe, quoi.
0: Et donc, groupe de rock, garage, power pop.
1: Power pop, rock, pas trop garage, hein, quand même.
0: Et indépendant. Ils ont toujours été chez Boucherie Productions, mis à part le premier.
1: Des fidèles.
0: Et ça a duré une quinzaine d'années.
1: Avec
0: 96, 97, c'est la fin.
1: Avec pas mal d'albums, hein, je crois. Hein.
0: Non, pas tant que ça. Hein. Ils en ont fait.
1: Six,
0: ouais, c'est ça, 5.
1: Je peux les avoir tous.
0: A Frog in My Throat.
1: Ouais.
0: Bizarre Rendez-vous.
1: Instant Trouble.
0: Après, il y a le.
1: J'adore la pochette.
0: Il y a eu un live quand même.
1: Ouais.
0: Instant Trouble, ouais. Et puis Soul Figures. Ça, c'est le dernier. Qui ont la particularité d'être tous produits par Jeff Ehrlich.
1: Ah oui, grand Jeff Ehrlich.
0: Ah ouais, donc
1: c'est pas n'importe qui. Hein.
0: Et là encore, une fidélité à la production. Bon, pour parler d'eux, il y a d'autres trucs à dire, on va les dire au fur et à mesure. Hein. Mais je me disais que c'était sympa si on avait un vrai fan au micro, à savoir Manu de l'émission On The Rocks. Il les a rencontrés un petit peu après toi, mais il les a suivis vraiment avec beaucoup d'attention et d'assiduité. Donc je vous propose d'écouter ce cher Manu nous parler de son goût.
1: Son amour.
0: Ouais, pour les Roadrunners. Allô, Manu, est-ce que t'es là?
2: Oui, je t'entends bien, mon bon Christophe, je t'entends bien.
0: Bon, je suis content de t'avoir au micro de Studio Zef, la Rock Satellite, parce que ça fait longtemps que tu es venu au studio, c'était pour tes 30 ans d'émission.
2: C'est ça.
0: Si je te propose le micro, c'est parce que tu es carrément dans le thème de l'émission du jour, à savoir les Roadrunners. Depuis toujours, je t'entends parler de ce groupe avec passion, donc connaissant aussi ton goût pour aller rechercher des informations en profondeur sur les groupes que tu aimes bien, je sais que tu vas pouvoir nous donner des avis qui auront de la pertinence.
2: Bien, j'espère bien.
0: Donc, simplement pour nous dire, depuis combien de temps tu connais les Roadrunners?
2: Eh bien, moi, ça fait très très longtemps. Je pense que ça doit être depuis 1990 ou 91. En fait, je les ai découverts sur scène. Donc ça, c'était un bon moyen de découvrir les Roadrunners. Je les connaissais pas sur album. Alors, j'étais tourangeau à l'époque. Je faisais mes études à Tours. J'étais jeune, comme toi, tu l'es actuellement,
0: ouais.
2: Christophe. Et j'avais fait la route pour Orléans, où je vis désormais depuis même 30 ans. Et donc, je les ai vus à Orléans. Alors, c'était, je pense, de mémoire, dans l'ancienne salle du Baron, c'est-à-dire la Prolab actuelle. C'était un concert où il y avait, je crois, les Little Rabbits avec eux, et un autre groupe dont je ne me souviens plus le nom. Donc voilà, Little Rabbits, plutôt sympa. Si mon souvenir est exact, ils rentraient sur scène en dernier, les Roadrunners, je crois. Et je m'étais pris une claque monumentale avec... Il y avait tout ce que j'aimais là-dedans. Il y avait les mélodies imparables, il y avait une espèce d'énergie de dingue, je me souviens du clavier, il y avait cet orgue-là qui était omniprésent, mais avec un mec derrière qui sautait partout. La voix, évidemment, de Frandol, l'énergie, tout ça, ça m'avait vraiment percuté. Et depuis, je n'ai jamais cessé d'aimer les Roadrunners. Et je crois que je ne les ai vus que là. Je les ai vus qu'une seule fois.
0: Ah bon?
2: Donc je suis très très heureux de les revoir le 15 octobre à Tours. J'ai sauté sur les albums. Et puis c'était quelque chose qui me réjouissait au plus haut point.
0: Évidemment, t'as la discographie intégrale.
2: Alors, j'ai la discographie intégrale, mais j'ai une petite réserve. Ils m'ont un peu perdu quand ils ont pris leur espèce de virage français, un peu avec l'album Sale Figures, ou Sale Figure, on peut dire de toute façon. C'est ça toute l'intelligence de Frandol. Alors, voilà, le passage français m'a un petit peu moins convaincu, on va dire, mais parce que j'aimais tellement ce qu'ils faisaient avant. Je pense que si Sale Figures était sorti indépendamment du reste, j'aurais trouvé que c'était un super disque. Et puis, voilà, alors mon album préféré, c'est vraiment l'album Bizarre Rendez-vous, que je trouve vraiment avec des morceaux mais vraiment imparables. Et en plus, cet album était produit par le producteur d'un groupe que j'idolâtre également, qui sont les Clean Souls. Et donc, je m'étais dit, alors là, le combo, très très très très bien. J'étais un peu triste quand ils se séparaient. J'étais très heureux de retrouver un peu de ces sensations-là avec les François Ier.
0: Entre-temps, t'avais écouté les Kitchen Man ou...
2: Alors, Kitchen Man, super.
0: Ouais,
2: j'avais vraiment beaucoup aimé. Si, je les ai pas vus sur scène, mais j'avais vraiment beaucoup aimé.
0: Et la carrière solo de Frandol, pas trop?
2: Alors la carrière solo Frandol, j'avoue, non. J'ai un peu loupé le truc. Mais là, de les voir se reformer, ça c'est un vrai plaisir pour moi. Ouais.
0: Et s'ils tiennent la forme comme ils tenaient il y a un peu moins d'un an lors de leur réunion à Paris notamment et au Havre, je pense que tu vas avoir un bonheur incroyable.
2: Ah bah génial, génial, génial.
0: Surtout que pour toi, entre temps, t'as eu la chance, grâce à ton émission de radio, de rencontrer Frandol en vrai.
2: Ouais, j'ai interviewé Frandol. Alors on sait que c'est un monsieur qui peut être un peu pile ou face, c'est-à-dire que c'est pas trop de concessions, quoi. S'il a envie de parler, il parle, mais s'il a pas envie, il parle pas, je pense, à mon avis. Ce jour-là, écoute, le courant est très très bien passé entre nous deux, et il m'a livré des choses assez intimes, même sur lui, sur ce qu'il a formé en tant qu'individu, sur les deuils qu'il a traversés enfant, enfin, sur des choses vraiment qui sont fondatrices pour lui. Et ça a été très très intéressant. Cette interview était en marge d'un concert des François Ier, mais évidemment, on a parlé des François Ier, mais on a parlé aussi des Roadrunners et de sa carrière à lui. Et donc, cette interview est à retrouver sur ontherocks.net dans l'onglet Archives, et vous pouvez trouver cette belle interview de Frandol, qui est vraiment pour moi un personnage très très singulier et un des grands du rock français, tout simplement, quoi.
0: Eh bien, on te remercie pour ce témoignage, monsieur Manu Bourdier.
2: De rien, monsieur Arondo.
0: Et simplement pour que les auditeurs le sachent aussi, tu es un grand écrivain, publié par de nombreuses maisons d'édition.
2: Là, alors, grand, 1m66. Hein.
0: Ouais. je voulais dire par le talent d'écriture.
2: Ah, d'accord. Alors oui, là, je suis tout à fait d'accord.
0: Et donc, ta dernière sortie, c'est laquelle?
2: Alors, j'ai eu deux romans qui sont sortis coup sur coup. Alors, je suis étiqueté littérature jeunesse, mais... il y a un âge de départ et pas d'âge d'arrivée chez moi, donc même les genoux comme toi peuvent lire. J'ai un roman qui s'appelle Langue de Piaf, qui est sorti chez Flammarion au mois de juin, illustré par le grand, immense François Ravard. Et j'ai un roman qui est sorti au mois d'août chez Rajo Éditeur, qui s'appelle Mon Rien Préféré, et qui est la couve, et aussi de François Ravard, incroyable.
0: Bon, et il y en a combien qui suivent là très prochainement?
2: Alors, un album à venir chez Flammarion, en 2027, et je viens de terminer l'écriture d'un roman que j'espère sorti avant les présidentielles, puisqu'il traite des migrants et de la place qu'on fait aux gens qui viennent d'ailleurs dans notre beau pays de France. Mais pour l'instant, il n'est pas signé chez un éditeur, donc je n'en parle pas tellement.
0: Bon, en attendant le Goncourt, on te souhaite de retourner avec bonne humeur dans ta classe, puisque tu es aussi maître des écoles.
2: Exactement.
0: Maître. Bah, bientôt, en tout cas, on se voit le 15 pour ce sublime concert des Roadrunners.
2: Ouais, et puis longue vie à Roxette et à tout ce que tu fais, tu organises comme concert, longue vie, que cela perdure. Donnez à la cagnotte, messieurs.
0: C'est un autre sujet d'actualité. Bye bye.
2: Allez, ciao, Christophe.
0: Évidemment, il faut qu'on parle aussi un peu de ça. On va le faire rapidement parce qu'on aura une émission prochaine.
1: C'est d'actualité.
0: De l'actualité. Si vous n'êtes pas au courant, on a pris une sacrée baffe à la fin du mois d'août sur notre festival. On n'avait plus rien dans notre caisse. Tout était vide.
1: Ce qu'on appelle un bouillon météorologique.
0: Ouais.
1: Voilà.
0: Et donc, on a lancé une petite cagnotte sur Hello Asso. Si vous avez envie de nous aider, c'est le moment de le faire. Voilà. En sachant qu'il y a déjà pas mal de gens qui l'ont fait de façon très généreuse.
1: On les remercie grandement.
0: Et donc, pour nous, vous allez sur le site helloasso.com, vous faites Roxette et vous arriverez directement sur le lien. Et ce cher Manu met bien le doigt sur une des grandes qualités de ce groupe et de Frandol, c'est la qualité du live. Ils ont la réputation d'avoir fait entre 1000 et 1500 concerts leur vie.
1: C'est énorme.
0: Et quand on le voit, que ça soit avec les François Ier ou avec les Roadrunners, on sait, on voit, on sent que la scène, c'est son pays.
1: C'est son lieu. Il est chez lui.
0: Ouais, il y a une espèce de... pas une autorité, mais il y a un charisme qui...
1: C'est un personnage.
0: Hein, ouais, on a envie d'être avec lui. Ouais, on n'a pas envie de le suivre, mais on a envie d'être avec. Eh bien, il serait temps de s'écouter un petit roi de renonce.
1: Ah bah oui.
0: Là, c'est l'avant-dernier album, Instant Trouble.
1: J'adore la pochette.
0: C'est le titre Don't Wake Me Up, et qui a été remasterisé en 2023 par Dominique Blanfranca.
1: Tiens donc.
0: Là, pour les prochains concerts pour la tournée, ils ont tout ressorti. Vous pourrez acheter tous les disques et je crois qu'il y a beaucoup de vinyles maintenant. Il faut préciser que Don't Wake Me Up, c'est un des titres préférés, il faut le signaler, de Laurie Picard, qui a joué aussi un rôle important dans la préparation.
1: Ouais, et puis un petit peu la renaissance, entre guillemets.

0: Quel plaisir d'écouter les Roadrunners. Le titre, alors je vais te laisser le dire, parce que c'est vachement trop long en anglais pour moi.
1: Hey, je me lance.
0: Vas-y, vas-y.
1: I'm crazy about heroin in the westerns, witch and in hoe.
0: On sent l'humour du groupe.
1: Ouais.
0: L'humour de Frandol. Donc ça, c'est extrait de Bizarre Rendez-vous, 1991. Alors, je vous propose une interview de Frandol. Alors, bon, c'est une interview qui n'est pas une interview. Hein. C'était pas prévu, je savais même pas qu'on allait parler des Roadrunners.
1: Une conversation.
0: J'étais allé avec mon enregistreur, comme ça, à tout hasard. Je me suis dit, on doit finir un truc, notamment sur les 50 ans du concert de Bob. Et peut-être qu'on aura le temps, peut-être que Frandol aura envie d'en parler, tout ça. Mais j'y allais vraiment les mains dans les poches, sans rien avoir préparé. On a fait l'interview concernant Bob et les François 1er. Et c'est Frandol qui, naturellement, m'a dit, bah, si tu veux, on parle des Roadrunners.
1: Je dis, allons-y.
0: Mais oui, d'accord.
1: Avec plaisir.
0: Avec plaisir. François, ça me touche que tu sois aussi généreux avec nous. Donc, on est parti dans notre conversation sur les Roadrunners. Alors, vous allez voir, l'enregistrement est vraiment pas de qualité parce qu'on était dans la salle du catering. Ça bougeait dans tous les sens. On entend les couteaux, les fourchettes, on entend les gens qui parlent. Il y a même un moment où je suis obligé de faire chut parce que
1: ça gueulait un peu fort.
0: Voilà. Et même si vous êtes attentif, en fond sonore, vous allez entendre de la musique parce qu'il y avait un groupe qui jouait pas très loin. Mais bon,
1: c'est in situ.
0: C'est histoire de planter le décor. Mais après, avec Roxette, vous avez l'habitude.
1: C'est rock'n'roll, hein.
0: Ouais. Mais c'est surtout le plaisir d'avoir parlé avec.
1: Ouais, c'est ça.
0: Avec lui des Roadrunners. Alors, Frandol, on est super content de te recevoir pour une petite interview qui va être de l'actualité pour cet automne 2026. Les Roadrunners reviennent sur scène pour une tournée après avoir fait 2-3 concerts l'hiver dernier, un au Havre, 2 à Paris, qui ont été des moments enchantés. C'était pour tous ceux qui étaient présents un vrai moment de bonheur. Et du coup, vous avez décidé de repartir pendant 6 semaines en tournée.
2: Oui, alors c'était pas du tout prévu. En fait, au départ, c'était même pas prévu qu'on fasse ces 3 concerts. Au départ, on devait. Alors, il y avait une ressortie d'album, Seth Figures, enfin bref. C'était 30 ans de la sortie de cet album-là. Et je sais plus qui me dit, bah, ce serait bien quand même de marquer le coup, quoi, puisque nous, on continue de se voir. Alors, je dis, bon, on va peut-être faire un petit concert acoustique, je sais pas, tu vois, dans le jardin d'un pote. Enfin, c'était un truc comme. C'était à ce niveau-là, quoi. Puis, je sais pas, ils me disent, ah non, quand même, Frandol, faut faire un truc un peu plus, je sais pas, et quoi. Oh bah non, électrique, puis je sais pas, on va essayer de trouver une salle. Et puis, donc, il se trouve que c'est la plus grosse salle du Havre, le Tetris, qui est OK pour faire la date. Putain, mais je me dis, mais attends, mais qui ça intéresse, quoi. Je veux dire, mais qui ça intéresse, quoi. Enfin, mais honnêtement, hein, c'est pas du flan, je me disais, mais attends. Et puis, en plus, j'aimais pas du tout l'idée de. Enfin, ce côté ressucé de nostalgico, les vieux, tu sais, c'est pas, voilà, on a changé, hein, évidemment, tu vois, 35 ans après, bon. Alors, l'idée, moi, m'enchantait pas du tout, mais bon, ok. Et puis après, il y a un mec, un pote de Paris, qui m'a dit, mais attends, tu peux pas faire qu'une date, toi. Non, mais attends, c'est réglé. C'est vrai que de toute façon, les autres, on a décidé, on fait qu'une date. Ouais. Je vais leur en parler si tu veux, mais de toute façon, il y aura qu'une date. Ouais. Je vais leur dire, mais ils sont comme moi, il y aura qu'une date. Je vais voir les autres, et puis ils leur disent, bon, il y a Jérôme Machin qui serait OK pour produire une date à Paris. C'est naze, non? Ah non, super. Ah ouais, super, on fait. Ah bon, d'accord, ok, d'accord. Donc, du coup, bah, ok, alors l'autre en plus.
0: Il y avait quand même un problème majeur, c'est que votre batteur, il est à New York.
2: Alors, le batteur, c'est à New York. Donc on a répété, je me suis démerdé, on a réussi à extraire les pistes des albums en fait, parce que maintenant tu peux le faire, pour n'avoir que la batterie, on a répété sur donc les pistes de batterie, et Laurie des François 1er, un samedi par mois, mettons, venait nous filer un coup de main en sparring, en drummer, tu vois, voilà. Et alors l'autre en plus, Paris, elle me dit, tu veux quoi comme ça? Je dis, mais tu rigoles, mais ça a 35 ans, en fait, tu vois, les gens, enfin, voilà, vous montez de bourrichon, les gars, quoi. Je dis, tu veux pas comme ça? Je dis, tu veux quoi, là? Tu veux la cigale? Je dis, mais vous êtes, t'es complètement malade, quoi. Malade. Et puis bon, il me dit, bon, allez, tu quoi, quoi, qu'est-ce que. Bah, je dis, bah, moi j'aime bien la maroquinerie, mais bon, il n'y aura personne, ok, bon, ok, maroquinerie. Et puis donc, il se trouve que rapidement, et ça sans aucune pub que sur Facebook, en fait, la date du Havre s'est plein au bout de 4 jours. Mais les yeux m'ont tombé, enfin, je m'attendais pas à ça, quoi. C'est-à-dire qu'il y avait 900 places, bing, c'est complètement dingue. Et pareil. Donc il y a eu ces trois dates, bah, qui se sont bien passées, parce que bah, ça nous faisait plaisir, évidemment, ça nous fait toujours plaisir d'être ensemble, et puis visiblement...
0: Et de voir l'ambiance qu'il y avait dans ces concerts, c'est quand même quelque chose.
2: Sauf au Havre, c'était très très bizarre, parce que les gens avaient autant de trac que nous, c'était très très marrant. À Paris, ça chantait, c'était la fête. Et donc voilà, alors après ça, donc il y a le fameux tourneur qui n'a pas lâché, là, parisien, entre parenthèses, c'est le tourneur de Didier Super, hein, c'est, voilà, ceci explique cela. Pardon, je tape sur la table, et alors il vient faire des grands gestes, ne tape pas sur la table, Fandel, on n'a plus rien à entendre. Comme ça a pas mal marché, il y a plein de gens qui ont dit ouais, mais bon, et nous dans le sud, et nous dans l'ouest, et nous dans l'est, et nous voilà, et nous c'est bon, rien, on n'a pas le droit, quoi. On a décidé de faire une petite tournée, et puis après c'est pas les marteaux, hein, c'est fini, hein, fini, quoi.
0: Peut-être.
2: Non, c'est fini, ah non, mais c'est sûr, c'est absolument sûr. Il y aura une petite surprise sur la fin, mais autrement, ce sera vraiment terminé.
0: Donc, il faut assister déjà au dernier concert pour assister à la surprise.
2: En fait, le dernier concert, je pense que la surprise, ce sera le dernier concert.
0: Bon, et voilà notre petite conversation qui commençait.
1: Des nouvelles qui font plaisir.
0: Ouais, ce qui m'amuse, c'est de voir un Frandol contraint et forcé de monter sur scène par différents facteurs et pas du tout conscient de la popularité de son groupe.
1: Exactement.
0: Et il est passé à autre chose. Voilà, il est dans les François 1er. Pour lui, c'est de l'histoire ancienne et personne ne se souvient des Roadrunners. Mais ouais, et après, c'est une grosse dose d'humilité aussi qu'il a en lui. C'est naturel, c'est pas une posture. Et je crois que, en fait, c'est quand même ça. Lui fait méga plaisir de voir que ce groupe donne encore autant de plaisir à eux sur scène, parce qu'ils s'éclatent sur scène, et puis à tous les spectateurs qui sont dans la salle.
1: Et puis à tous ceux qui n'ont pas eu l'occasion de les voir, c'est absolument fabuleux.
0: Et moi j'en fais partie de ces gens-là. Les Roadrunners, j'étais passé à côté. Moi j'écoutais autre chose à l'époque. Comme il dit, ils vont se balader un peu dans la France. Il y a 15 dates, comme on a pu le voir à Paris, il y a des gens qui se déplacent de toute la France.
1: Oui, mais je crois que quand on aime, et il ne faut pas hésiter, parce que bon, ça ne se reproduira peut-être pas, quoi.
0: Mais il insiste là-dessus. Il insiste. On va y revenir, Mais il a dit, c'est terminé.
1: Ce sera la surprise, c'est le dernier.
0: On va y revenir. Et pareil, pour parler de la popularité, j'ai appris par des voix détournées que Springsteen avait, Bruce Springsteen, acheté les disques des Roadrunners. On écoute un nouveau titre. Alors là, c'est un extrait de Instant Trouble avec Saturation Point, un titre majeur de leur discographie.
1: Oui.

0: voilà.
1: Bien envoyé. Hein.
0: Bien envoyé. Il a toujours cette voix extraordinaire. Quand on l'entend maintenant, que ce soit sur les François 1er ou sur les Roadrunners.
1: Excellent chanteur.
0: La voix est intacte. Donc, deuxième étape dans notre petite rencontre. Et moi, j'avais envie de le titiller un peu sur le fait, par rapport à ce qu'il m'avait dit, qu'il était un peu à la ramasse au niveau de sa perception de son groupe vis-à-vis de la popularité, de ce que les gens pouvaient ressentir.
1: Toujours présent.
0: Ouais. Et en fait, lui, il a pas compris ce que je lui disais. Et tout de suite, il m'a parlé de que les Roadrunners de maintenant, en fait, musicalement, ils sont bien meilleurs qu'à l'époque. Donc, c'est pour ça qu'il faut pas les louper.
2: T'es toujours aussi bon évaluateur sur tes groupes, sur le ressenti des gens.
3: Je pense quand même, parce que avec la bouteille, puis moi j'ai toujours une guitare dans les mains, donc parce que je suis prof de guitare, je répète tout le temps. Puis bon, maintenant c'est vrai que l'oreille s'est affinée en studio, etc. Et puis les autres aussi, hein, Thomas, Nito. Thierry un peu moins, parce que lui il a quand même arrêté, ça faisait 35 ans qu'il n'avait pas touché 35 ans qu'il n'avait pas touché une basse. Tout, on se rend compte que oui, c'est même mieux qu'avant au niveau musical. Après, moi ce qui me faisait peur à Nito aussi, c'est bah oui, mais bon, c'est bien joli, mais en vrai, c'est l'énergie aussi. Faut y aller, t'as pas la même énergie à 60 balais qu'à 30 ans, tu vois, bien sûr.
0: Mais ton énergie, pour toi, tu l'as déjà entretenue avec tes différents groupes, le groupe actuel, les Kitchen Men avant.
3: Mais l'image que t'envoies, c'est pas forcément ce que t'as dans la tête, tu vois. Fais attention avec ça, c'est. Bon, après, je pense que. Ouais, la façon de jouer, puis ce qu'on envoie, il y aura toujours cette énergie-là, on espère, hein. On espère, mais. Moi, je suis un peu dubitatif sur les reformations de groupes comme ça, tu sais. Mais là, tu te rends compte que, oh là là, finalement.
0: T'as pris conscience quand même que les Roadrunners, ça représente quelque chose pour beaucoup de gens. Vous avez accompagnés
3: honnêtement, je suis le premier surpris. Mais des témoignages, mais c'est complètement dingue, quoi. C'est fou. Enfin, on a toujours été un groupe de série B, quoi, tu vois, on n'a jamais été.
0: Il y a des gens qui aiment la série B.
3: Ouais, mais il y a des gens qui aiment la série B, très bien, moi aussi j'aime la série B déjà. Ouais.
0: Après, il faut avoir conscience de ça, quoi.
3: Oui, tout en gardant la tête froide.
0: On garde la tête froide, mais c'est une évidence. Et ces trois concerts, notamment les deux dates parisiennes, ont été un révélateur.
3: Ce qui était marrant, c'est qu'il y avait des gens de partout, quoi.
0: C'était toute la France,
3: C'était fou.
0: À côté de moi, il y avait des gens de Strasbourg.
3: C'était là dimanche, toi ?
0: Le dimanche.
3: C'est pas là où il a fait son sketch, c'est-à-dire ? Non, c'était samedi où il a fait son sketch à la.
0: Ouais, ça, j'étais pas là.
3: Ah putain, c'était.
0: Mais il y avait des gens de Bordeaux, pas très loin de moi. C'était. Melting Pot. Bon, alors donc, cette tournée qui va se dérouler à partir du 15 octobre, et ça commence chez nous. Au bateau ivre à Tours, à défaut de pouvoir la faire à Blois, malheureusement. Donc, ce concert à Tours, est-ce que déjà il vous habite ? Est-ce que vous avez repris les répètes ?
3: Alors oui, bien sûr, oui. Moins que la première fois, parce que la première fois, il fallait vraiment que Thierry je l'ai dit, il n'avait pas touché une basse depuis 35 ans. Il s'en est vraiment super bien sorti d'ailleurs. Donc là, on répète un peu moins, mais oui, on continue à répéter. D'autant qu'on voit, moi j'ai tenu à ce qu'il y a notamment un morceau, une reprise qu'on n'avait jamais faite, et donc ça fait quand même un petit truc en plus.
0: Une nouveauté ?
3: Ouais. Oui, ça bosse, quoi, ça bosse. Nous, de toute façon, on a toujours beaucoup bossé, c'est-à-dire qu'on répétait énormément. Hein. C'est pour ça que peut-être, évidemment, plus tu répètes, plus tu répètes.
0: Les automatismes sont venus assez vite.
3: Oui, alors ça, c'était complètement fou. Dès la première répète, on se regardait, c'est incroyable, quoi. Dont je me souvenais pas, mais que dont mes doigts se souvenaient, enfin, c'était complètement fou. Puis moi, je fais une jam avec des potes, quoi, avec mes potes. Et voilà. Puis un jour, on a répété, mais on répétait en cercle, et là, on a répété conditions saine. Puis moi, je me suis dit, putain, mais c'est le Roadrunners. Ça fait très bizarre, en fait. Très, très bizarre. Ouais.
0: Et ton environnement proche, ils ont réagi comment à tout ça? Ta famille, tes potes qui sont en dehors des Roadrunners, les François 1er.
3: Il se trouve que mon épouse était fan des Roadrunners, mais bien avant que je la connaisse, quoi. Et on s'est rencontrés bien après. Hein, évidemment, elle était ravie. Mes enfants, qui n'avaient jamais, bien sûr, y été, c'était bien de voir qui voit ça, quoi. C'était touchant. Et puis bah,
2: les François Ier sont contents de pouvoir voir les rendre dans son concert aussi.
3: C'est la famille, ouais, hein, ouais. C'est la famille. Sur les trois dates, il y avait Laurie qui était là, qui joue d'ailleurs un morceau avec nous.
2: Il va pas partir en tournée avec vous.
3: Alors je sais pas, ça va dépendre s'il peut ou pas, mais peut-être quelques dates, tu vois. Et puis il y avait le premier clavier quand même, Gene Clarksville qui était là aussi. Enfin c'était vraiment la famille. Et là en tournée, ce sera vraiment les proches, quoi, des que ce soit le conducteur ou des vieux barbons, quoi, du Havre.
2: Oui, bah là c'est peut-être le moment de dire que le groupe originel est toujours là. Il vient de le dire, il y avait le premier clavier qui a participé. Alors je suis pas sûr qu'il soit sur la tournée. Gene Clarksville qui a participé aussi à la vie des Dogs. C'est bien cela.
1: Oui, oui.
2: Et qui travaille beaucoup avec notre ami Johan Asherton.
1: Aussi, ouais.
2: Florent Barbier à la batterie, qui n'a pas toujours été là, mais qui a très très très souvent été là. Et puisque on a dit tout à l'heure que Alan Fatras avait tenu les baguettes pendant un petit moment, il y a Nito Rodriguez. Il a toujours été là.
1: C'est un fidèle.
2: Ouais. Enfin, dès les débuts. Thierry Effray à la basse, qui a longtemps, bah, je crois qu'il y a peut-être les premiers mois où c'était pas lui, mais il est arrivé aussi très très rapidement. Et donc, lui, il avait pas tenu la basse pendant 35 ans, mais il s'est remis facilement. Il a pris des cours avec notre Didier et hop, c'est revenu tout de suite.
4: Oui.
2: Au clavier, Thomas Schettel, donc, et avant c'était Gene Clarksville. Et puis, bah, Frandol au chant. En guitare, donc ceux qui vont aller voir les Roadrunners vont voir les vrais Roadrunners.
1: Oui.
2: Même si ça le dérange un peu de reformer un vieux groupe, je crois que, comme on le disait tout à l'heure, il aime bien quand même le truc d'avoir senti cette émotion de rejouer avec ses copains.
1: Bah, c'est surtout, je pense, qu'il se rend compte qu'en fait, les Roadrunners ont marqué leur époque quand même dans un certain public. Quand tu vois les trois dates qu'ils ont fait, qui ont été remplies en
2: style, très peu de temps.
1: Pire que Céline Dion ou Bruce Springsteen quand ils viennent à Paris.
2: Ouais.
1: Tu te dis, bon, c'est des plus petites salles évidemment. Mais n'empêche qu'il y a toujours une notoriété et les gens n'ont pas oublié les Roadrunners.
2: Donc, rendez-vous le 15 octobre, au bateau ivre.
1: On y sera.

0: Dernière partie de notre conversation, je vous laisse la découvrir.
1: Déjà, on peut dire merci à ce Jérôme.
2: Ah ouais, ouais. Alors attends, il a fait un travail de fou, hein, parce que les tourneurs d'aujourd'hui ont moins de 40 ans, à peu près, tu vois, et ils ne connaissent absolument pas les Roadrunners, donc c'était pas facile. Et en plus de ça, les titres des Roadrunners n'étaient plus sur Deezer, Spotify, etc., etc. Donc, en fait, rien à faire à écouter. Et sur sa bonne parole, il a réussi à dire, ouais, mais regardez Facebook, regardez. Et finalement, il a réussi à monter une quinzaine de dates, quoi, voilà, comme ça.
1: Et du coup, vous êtes revenu sur toutes les banques sonores modernes, Spotify.
2: Alors, ça y est, c'est revenu, ouais.
1: Donc, les jeunes peuvent écouter.
2: Oui, et puis c'est remasterisé en plus par Dominique Blanc-Francard, donc le son est encore mieux que sur les albums.
1: Ça, je ne savais pas.
2: Ouais.
1: Et donc, on s'aperçoit que, après cette expérience parisienne aussi, c'est que les parents sont venus avec les enfants aussi.
2: Ouais.
1: Donc, ça veut dire que les jeunes ne connaissent pas, mais les enfants des gens qui adoraient les Roadrunners étaient là et adorent les Roadrunners aussi.
2: Mais écoute, c'est assez troublant. Ouais. Moi, je veux dire, il y a des mômes, des potes de mes enfants quoi, qui aiment véritablement, parce que je sais pas, les mélodies, l'énergie.
1: Ce que vous avez créé.
2: Donc, ça fait plaisir. Hein. Mais bon, il y a quand même beaucoup plus de têtes blanches dans les concerts des Roadrunners, c'est normal, tu vois. Je crois qu'on doit faire un ou deux festivals, donc là ça va être marrant parce qu'il y aura de tout. Donc on verra si les vieux ils tiennent quoi.
1: Et donc à l'arrivée, ça va faire combien de concerts exactement?
2: Je sais pas exactement, je crois qu'il y en a 15 ou 18, je sais plus.
1: D'accord.
2: Et c'est à chaque fois des concerts de 3 dates.
1: Ouais. Donc bus de tournée, l'hôtel, les afters.
2: Les afters, on va éviter quand même les afters parce que on a plus de 25 ans.
1: Ah.
2: Et puis, mais oui, il y en aura, bien sûr, mais ce sera l'after-after, quoi, c'est-à-dire à la fin. Comme c'est des groupes de 3 dates, on se dit, allez, la 3e date, à chaque fois, on se lâche.
1: Mais à côté, il faut aller aux scènes après. Hein.
2: Mais, ouais, puis bon, j'ai des problèmes de dos terribles. J'étais le mois dernier, il y a 2 mois, sous morphine, enfin l'horreur. Donc je me suis dit, putain, si ça se trouve, la tournée, je vais même pas pouvoir la faire, quoi. Opération. Bon, heureusement, je me suis pas fait opérer. Tu vois, il y a ça,
1: Il faut que tu sois sage, là.
2: J'essaie de, oui. De toute façon, être plus sage qu'avant, il n'y a pas de problème. Ça, c'est. De toute façon, je pense qu'à l'époque, j'étais vraiment un peu con, quoi. Et donc maintenant, bien sûr, on fait attention, quoi.
1: Et alors, comment vous avez fait pour capter ce batteur qui vit aux États-Unis?
2: Lui,
1: il faut qu'il revienne longtemps, là, du coup. Là.
2: Mais Florent, il a toujours été. Enfin, en fait, on sait même pas pourquoi on s'est séparés. Moi, peut-être parce que je voulais faire autre chose. Puis j'étais parti à Paris, donc bon. Puis ça faisait quand même déjà longtemps que les Roadrunners existaient, bizarrement. Mais lui, alors lui, c'est marrant parce que son batteur, un de ses batteurs fétiches, c'était Glenn Burke de Blondie. Et il s'est retrouvé en fait à jouer, à remplacer Glenn Burke, pas avec Blondie, mais avec un groupe, avec un mec des Plimsolls, un mec des Fleshtones, Glenn Burke à la batterie.
1: Le Split Squad.
2: Exactement.
1: Que nous avons fait à Roxette.
2: Et il n'était pas là, mais quand Glenn Burke donc c'était assez marrant.
1: Et alors maintenant.
2: Lui, c'est le premier, le premier à vouloir reprendre le truc.
1: Et maintenant, malheureusement, que Glenn Burke est parti, est-ce que Florent fait toutes les dates de Split Squad?
2: Je ne sais pas honnêtement. Ouais, je ne sais pas. Mais en tout cas, il sera là. C'est un des preuves. C'est vraiment. Il est ravi d'être là. Quoi. Puis en plus, bon, les États-Unis en ce moment, si tu veux, c'est pas le pays où on rêve de vivre.
1: Ok, alors en tout cas, on vous souhaite de vivre une excellente tournée. J'ai quand même une dernière question. Avec tout ça, ok, c'est terminé. Mais. Comme il y a quand même une belle magie, une belle chimie qui est là, il n'y a pas des nouveaux morceaux qui pourraient sortir?
2: C'est sûr que non, parce que on a fait une espèce de pacte. Non, ce sera terminé. Mais par contre, ce sera, je pense qu'on finira en beauté, quoi. J'en dis pas plus, mais il y aura. Ça va bien se terminer. Donc,
1: Avec le sourire, avec l'énergie.
2: Ça, il y a toujours eu. De toute façon, on n'arrête pas de se fendre la gueule tout le temps. Ouais. C'est même fatigant.
1: Deux énergies différentes entre Roadrunners, François 1er.
2: Il y a quand même un petit peu. C'est un petit peu le même genre, quand même, de comment dire. De toute façon, déjà, musicalement, avec François, on a les mêmes racines. Rhythm and Blues, le rock'n'roll noir, Little Richard, Bob Diddley, Larry Williams, ces mecs-là, plus des groupes des années 60 qui arrachent bien, et puis les groupes australiens, et puis le punk rock. Bon, avec les Rodins, c'était pareil, on avait les mêmes affinités, si tu veux. Et à côté de ça, pareil, ça rigole tout le temps, ça picole pas mal, mais bon, moins qu'avant. Et non, il y a une énergie similaire.
1: Bon, eh bien, si...
2: De toute façon, je pense que c'est quelque chose qui est inhérent au rock'n'roll, quoi, au groupe de rock qui font ça avec la... qui font vraiment ça, quoi.
1: Alors, sachez que si vous loupez les Roadrunners, parce qu'il n'y aura pas de la place pour tout le monde, sur ces 16, 17, 18 dates, on ne sait pas trop exactement. Il faut regarder.
2: C'est pas des grosses salles, hein, c'est des petites salles.
1: Mais bon, si on n'a plus le droit d'avoir les Roadrunners, il y a toujours les François 1er, qui sont toujours des moments extra sur scène.
2: Et un album là dont on est super content, qui est quasiment finalisé, et ouais, on est super content.
1: Bon, et ben, ça nous promet un bel avenir.
2: Et écoute, on va dire ça.
1: Merci Frandol.
2: Ça marche.
0: Bien, merci Frandol pour cette petite conversation impromptue et qui nous a bien fait plaisir. Chose importante, donc la petite surprise dont il parle à différents moments, bah, ça sera un disque live. Il y a des séquences qui vont être enregistrées pendant la tournée. Et à l'occasion de la sortie du live, je pense que nous aurons droit à un dernier concert.
3: Une release party.
0: Voilà, une release party. Bon, bah, après...
3: On ne sait pas.
0: Voilà. Chose importante aussi, on a parlé des François 1er. Enfin, dans quelques mois, le disque va sortir. Enfin, il travaille dessus encore, hein, mais avant la fin du mois de mai, c'est dans les bacs.
3: Ben vous pouvez déjà vous concentrer sur les 45 tours déjà sortis qui sont excellents.
0: Excellent. Oui, il y a une compile qui est sortie aussi.
3: Ouais.
0: Donc, on écoute un dernier titre des Roadrunners.
3: Avec plaisir.
0: On vous rappelle, si vous avez déjà envie de retenir aussi votre 20 novembre pour le Château d'Eau, pour notre soirée concert de soutien, n'hésitez pas, on a besoin de beaucoup de monde en ce moment. Bonne soirée. C'est

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1: Bonjour à toutes et à tous, il est l'heure de décrasser vos esgourdes, de faire du bien à vos conduits auditifs. Bref, c'est le moment de s'écouter des sons un poil énervés avec Morandco Radio. Metal, hardcore, rock et leur dérive, c'est le credo de l'émission depuis ses débuts et on attaque cette 14e saison avec toujours autant d'enthousiasme et de choses à vous faire écouter. Et comme c'est la première, je vais vous faire le petit rappel habituel en vous disant que Morandco Radio est en lien direct avec le site internet Morandco qui existe depuis 2004 et qui vous propose quotidiennement des chroniques d'albums, des interviews, des live reports, des news et différents articles sur cette scène. 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Bon voilà, le rappel de début de saison est fait, il va être temps de s'écouter de la musique parce que vous vous doutez que depuis la trêve estivale, j'ai mis de côté un énorme tas de titres pour vous. Et on va commencer cette émission avec les Américains de Track Violence qui ont sorti The Weather Vane Is My Body le 26 juin 2026 chez Influencer. Ces gars-là nous viennent du Québec, d'un tout petit village et de fait on les décrit souvent comme des ruraux. Et honnêtement, qu'il sonne rural ou pas, tout le monde s'en fout, parce que ce qui compte, c'est que ce groupe propose quelque chose de vraiment personnel. Musicalement, on est donc dans un post-hardcore chelou, difficile à cataloguer. Il y a des dialogues entrecroisés entre la guitare et la basse, des mélodies qui commencent à suivre une ligne, puis des vies sans prévenir, des tensions et des relâchements, des saturations bien juteuses et même du banjo. Alors ça rappelle Oxbow, en moins bluesy, hein, avec cette même liberté qui brasse toutes les formes de post-hardcore et de noise rock. Chaque cri du chanteur est empli d'une tristesse, d'une cicatrice profonde, comme si Nick Cave avait fusionné avec Neurosis. Et derrière tout ça, il y a une vraie histoire, celle de deux potes d'un bled de 600 habitants qui ont monté leur propre radio avant de filer à Montréal, qui ont tout enregistré eux-mêmes sans aucune intervention extérieure et le résultat est vraiment très bon. Et après Truck Violence, on restera sur le label Defensor pour le titre suivant et pas avec n'importe qui puisqu'on va parler d'un des groupes les plus hypés de la scène actuelle, Chat Pile, avec leur nouvel album Hull of the Sun sorti le 4 septembre dernier. Alors vous allez lire partout que c'est l'album de la libération, du cauchemar urbain, du sludge machin post-truc avec plein de connaisseurs qui vont étaler leur science. Nous on va faire plus simple. Chat Pile au fond c'est un groupe d'indie rock. Plus exactement un groupe d'indie rock qui ne sait s'exprimer qu'à travers un noise sludge étrange et morose. Écoutez Deep Blue hein, et en bougeant 2-3 potards on serait presque sur du Pixies période Doolittle. En tout cas c'est un album qui vient nourrir l'ombre qu'on a tous au creux du bide. Allez, on s'écoute donc Truck Violence, suivi de Chat Pile. Morandco Radio, saison 14, émission 1. C'est parti!

On va changer complètement d'univers pour le titre suivant, avec les Bordelais de Gorod et leur 8e album The Amber Gone, sorti le 28 août chez Baz Productions. Après une succession quasi ininterrompue de chefs-d'œuvre, cette QV 2026 peut laisser un léger goût de frustration au démarrage. Le groupe a pris un virage stylistique, fini le tech death mélodique flamboyant et ses coups de bambou céleste, place à un métal progressif plus raffiné et plus élégant. Et le pari est réussi, c'est sans doute l'album le plus varié, le plus profond émotionnellement et paradoxalement le plus accessible qu'ils aient jamais fait. Par contre, il faut d'abord s'habituer à cette évolution, c'est sûr, mais ensuite, ce The Amber Gone ne fera que se bonifier dans vos oreilles. Et ensuite, on va passer aux choses bien brutales avec les légendes new-yorkaises Demolition et leur album Descent, sorti le 10 avril 2026 chez Nuclear Blast. Vous connaissez ces groupes qui ne changent rien à leur formule, mais qui vous font quand même verser une petite larme de bonheur. Immolation, c'est exactement ça. Après un Act of God conquérant, il fallait un petit frère à la hauteur, et le voilà. Trancher les nuques, la horde de Ross Dolan sait faire ça depuis des décennies, mais ici la guillotine est carrément magnifiée. Immolation poursuit sa descente sinistre et inexorable dans un monde voué à la damnation, et se pose en observateur froid et lucide de notre chute collective. Rien que ça. Et pour la deuxième fois consécutive, Immolation fait place nette autour d'eux, vaporisant les prétentions de groupes deux fois plus jeunes, en se hissant à un cheveu de l'indépassable Close to the World Below. Ce Descent est une déclaration de domination indiscutable. Metal progressif, puis Death Metal, Gorod suivi de Immolation. Ben c'est tout de suite sur Core & Co Radio.

Ok, on enchaîne sur du bien crade, du bien méchant avec les Français de Miasme, leur album au titre parfaitement explicite, Violence, Blasphème et Pourriture, sorti le 18 septembre chez les acteurs de l'Ombre Production. Alors déjà, le nom du groupe est choisi aux petits oignons. La théorie des miasmes, c'était cette vieille croyance épidémiologique aujourd'hui infirmée qui attribuait le choléra ou la peste à des vapeurs toxiques issues de la matière en décomposition. Autant dire que le décor est posé. Ce dernier miasme donne envie de tout envoyer bouler avec un chant éruptif écrit dans la langue de Molière, des breaks total punk as fuck et même une reprise de Motorhead en fin de parcours. Les gars reconnectent le black metal avec la saleté, les débris de l'humanité et les squats infectés. Pas de maquillage satanique ici, pas de grande discussion historique. La démesure de miasme ne s'exprime que dans la violence pure et ça fait un bien fou. Puis on restera dans le black metal, mais beaucoup plus tordu et expérimental. Direction la Finlande avec Alkyli Harmonium Kantaja et leur album Melas Cool, sorti le 26 juin chez High Voidanger Records. On est dans le black metal expérimental le plus barré ici. Hein. En 2021, le trio avait déferlé avec Shadowy Peripherals, un disque qui respirait le black avant-gardiste norvégien des années 90, celui de Ved Buensen des Fleuretti, ces groupes qui jouaient donc avec les limites de la raison. Et pour cette nouvelle sortie, le groupe propose toujours cette musique comparable à un trou noir onirique où les identités des musiciens se fondent dans un tout, où le temps se fige avant que le sang ne tache le sable. Mais la Skull, c'est un miroir déformant tendu vers l'âme de ses créateurs, la mise en musique d'une folie omniprésente, un tourbillon qui relève plus de la métaphysique que de la science. Les dissonances des guitares ne masquent jamais totalement les efforts progressifs déployés. Et on se contente pas d'écouter cet album, hein. On s'y noie, on s'y perd, c'est assez exigeant, c'est pas pour tout le monde, mais sur Core & Co, c'est exactement le genre de truc qu'on adore. On s'écoute donc Miasme, suivi par Alkyli Harmonium Kantaja.

On va lever un peu le pied côté brutalité, mais pas côté intensité avec Wailing Storm. C'est leur album The Arsonist, sorti le 10 juillet chez Season of Mist. Sur Core&Co, on avait déjà plutôt apprécié leurs albums précédents, avec ce mélange de rock lourd, sombre et poisseux, et de blues teinté d'Americana, ce qu'ils appellent eux-mêmes du Southern Gothic Rock. Mais là, ils viennent tout simplement de livrer leur projet le plus abouti, avec une élégance et une simplicité de tous les instants. Pour vous donner une idée de ce voyage, imaginez du 16 Horsepower, bien sûr, mais avec une tension beaucoup plus brute, presque noise. Des ambiances qui évoquent Thom Yorke perdu en rase campagne ou Acid Bass qui aurait trouvé un bon psy et un entourage bienveillant. Le tout enregistré entièrement en analogique. The Arsonist convoque tout ça à la fois avec une aisance insolente. Les images varieront selon chacun, mais on y trouvera toujours la nuit, le souffle et surtout le feu, à l'image de cette superbe pochette et de sa dualité parfaite, le feu contre les ténèbres. Et contre les hommes. Et bah, à titre perso, hein, ce disque figurera très haut dans mon top album 2026. Et ensuite, on restera dans les ambiances sombres et mélancoliques, mais on partira vers le doom avec le sextet suédois Draconian et leur 8e album In Somnolent Rune, sorti le 8 mai chez Napalm Records. Il y a un gros événement sur ce disque, hein, c'est le retour de Lisa Johansson au chant, la voix féminine emblématique de Draconian sur les 5 premiers albums, absente depuis 2011 pour des raisons personnelles, reprend sa place aux côtés d'Anders Jacobson. Et ce duo vocal, cette dualité entre la fragilité cristalline du féminin et la noirceur grondante du masculin, c'est le cœur de l'identité du groupe depuis ses origines. Les mélodies hantées apparaissent dès les premières secondes de ce disque, mais on a également le droit à des accélérations, des éclats de lucidité brutales au sein d'un rêve cotonneux. C'est du doom gothique dans ce qu'il a de plus exigeant qui crée les conditions d'une rencontre avec soi-même. Pas confortable, hein, mais enveloppé d'une beauté qui rend la douleur supportable. Après 30 ans de carrière, Draconian semble enfin exprimer ce qu'il avait à dire depuis le début. Wailing Storm puis Draconian, c'est maintenant dans vos esgourdes.

Allez, on part vers quelque chose de complètement différent, un groupe culte du croisement électro-métal, Genghis Tron. Leur nouvel album Signal Fire est sorti le 12 juin chez Relapse Records. Pour ceux qui ne connaissent pas, Genghis Tron a popularisé le cybergrind il y a une vingtaine d'années avec Dead Mountain Mouse et surtout Board Up the House, en fracassant ensemble l'électro, le grindcore et le madcore, comme si Nine Inch Nails, Dillinger Escaplan et Full of Hell venaient composer la bande-son d'un enfer dystopique. Puis en 2021, après une longue pause et le départ du chanteur originel, le groupe était revenu avec Dream Weapon, un disque beaucoup plus atmosphérique et post-rock qui avait un peu divisé. Et la surprise, pour ce nouvel album, le groupe qui passe son temps à parler du futur a décidé de piocher dans son passé pour livrer ce qui est peut-être son meilleur disque. Parce que Signal Fire, c'est le meilleur des deux mondes. On récupère la brutalité de Board Up the House, les blast beats, les hurlements, l'assaut cybergrind, mais on garde aussi les ambiances shoegaze, ambiante et post-doom développées sur le dernier album. La production est très bonne, les groupes violents ressortent parfaitement et bah, l'album est plutôt bien rythmé malgré tous ses virages. Bref, c'est du bon. Et ensuite, on s'écoutera un morceau d'un groupe qui porte parfaitement son nom, Souffrance, avec leur album To Grieve Deeply Is To Have Loved Fully, sorti le 13 février en autoproduction. Alors Souffrance nous vient d'Indonésie, de Padang plus précisément. On est dans le Screamo, le Scrams d'ailleurs, si on n'en était pas sûr. Le titre de l'album est assez explicite pour le genre, puisqu'on le traduit par « pleurer profondément, c'est avoir aimé pleinement ». Musicalement, le mix est de très belle facture, la réverb sur les guitares rend l'ensemble très aérien et mystique, presque post-rock, même si les titres tournent autour des 2 minutes 30. Bon, sans le chanteur vraiment impliqué, d'ailleurs l'expression « chanter avec ses tripes » est parfaite pour lui. C'est beau par son thème et son authenticité, et ça renvoie à tous ces moments cathartiques passés à écouter Envy, Daytro ou The Saddest Landscape. Difficile de rester insensible, à moins d'avoir un cœur de pierre. C'est parti pour Genghis Tron, suivi de Souffrance.

Et voilà, on arrive à la fin de cette première émission de la saison 14 et c'est l'heure du titre Oldie. Et aujourd'hui, c'est un Oldie particulier, un hommage. Parce que cet été, le 24 juillet exactement, on a appris la mort de Lou Koller. Le chanteur de Sick of It All l'emportait après 2 ans de combat contre le cancer. Alors on va lui rendre un petit hommage en repartant en 99 pour leur 5e album au titre parfaitement à propos, Call to Arms, sorti chez Fat Wreck Chords. Sick of It All, c'est une des figures de proue incontestées du New York Hardcore et Call to Arms, c'est un album qui compte dans leur discographie. 15 morceaux pour 33 minutes et une urgence qui dégouline de partout. On y entend aussi des influences punk oi qui traînent ici et là et surtout ce groove d'ensemble qui porte fluidement tout le disque. Le hardcore a toujours été un mouvement profondément politisé et Call to Arms s'inscrivait pleinement dans le contexte de la fin des années 90, celui du mouvement anti-mondialisation et la bataille de Seattle entre autres. Bref, du pur Sick of It All. C'est un immense trou que laisse Lou Koller dans le petit monde du hardcore, mais ce qu'il aura apporté à tant de gens à travers le monde dépasse largement ce vide. Alors on lui rend hommage de la meilleure des façons qui soit, en passant sa musique. On se quitte donc avec Sick of It All et moi, je n'ai plus qu'à vous dire à très bientôt sur Core & Co Radio. Ciao !

0: Hey hey hey, bonsoir à toutes, bonsoir à tous, Zéfeuse et Zéfeur, c'est parti, Mixstation, retour en studio et en direct. Ça fait maintenant 3 mois et plus que je ne suis pas venu en studio, donc c'est un réel plaisir de venir animer encore une fois pour le début de ma 11e année. Cette émission Mixstation en direct depuis Blois est diffusée sur le Blaisois 91.10 FM et sur le Vendômois et aux alentours bien entendu. Et à Vendôme, c'est le 91.7. J'espère que vous allez tous bien accompagnés ce soir par mon ami le Benos, a.k.a. le Tio. Comment ça va le Benos?
1: Bonsoir à tous.
0: Quelle voix.
1: Ça va bien, hein. Tout va trop vite, comme disait le titre d'avant.
0: Ça c'est de la radio, les gars, il est pro. On sent. Alors petite parenthèse, Ben a fait de la radio à Montpellier. Il nous arrive à Blois, retour dans sa ville natale depuis peut-être 1 an et demi, 2 ans maintenant. Donc il connaît hyper bien la stratégie de la radio, la technique, l'animation.
1: On annonce des annonces. Alors aujourd'hui, vous avez un temps plutôt gris sur l'ensemble du département, avec le Vendômois qui est couvert également. Blois atteint une température maximale aujourd'hui de 23 degrés. Quelques averses sont potentiellement apparaissent.
0: Vous avez compris, salut. Il est professionnel et il connaît son sujet. En tout cas, il est venu nous mettre ça faille à bien. Et puis bon, c'est un copain. On mixe un peu les mêmes styles musicaux, d'électro. Il est producteur.
1: Oui, parce que on n'est pas là pour annoncer la météo. Hein.
0: Il est là. On peut. Après, moi, oui. Franchement, tu sais, on est dans une radio associative. En fait, on fait ce qu'on veut. D'ailleurs, j'en fais un appel aux auditrices, auditeurs. Si vous souhaitez proposer un projet d'émission, même venir dans la Mixstation, proposer une animation musicale, moi, je propose différentes choses autour de musique alternative, un peu en underground, mais si tu veux venir faire un set rockabilly, parler de la musique que t'aimes, rockabilly, tu peux venir. Voilà, c'est une annonce vraiment sincère. Le programme. Chaque semaine, une émission en direct 17h-19h, une rediffusion le jeudi soir à 22h. Et une fois par mois, je reçois un ou une invitée qui peut venir avec moi co-animer, co-mixer, co-ce qu'on veut. Et dernier samedi du mois, vous avez pu entendre le week-end dernier l'Escale Sonore, l'association et collectif de DJ qui se produit dans le Vendômois et qui tient généreusement la fréquence pour le dernier samedi du mois. Voilà, l'Escale Sonore que je salue bien et que je retrouve demain. J'en profite pour faire ma com au Salon du tatouage Minotaur Vendôme. Ils vont mixer toute la journée aujourd'hui. Et si vous souhaitez venir me retrouver en chair et en nonos, c'est 13h-16h. Je fais un set là-bas un peu ambiance. Si vous êtes curieux de découvrir un peu mes univers un petit peu plus introspectifs et personnels, vous pouvez me rejoindre dès 13h. Donc c'est le Minotaur 3e volume.
1: Et on parle du Vendômois parce que Studio Zef est arrivé récemment sur les fréquences numériques.
0: Ça fait un petit moment déjà. Je crois que ça fait 2 ans maintenant.
1: Oui.
0: Ça fait un moment qu'on dit
1: tout
0: ça fait un petit moment. Et effectivement, le temps passe tellement vite. Ça, c'est de la radio, t'as vu. Petit programme aujourd'hui, il n'y aura pas d'émission la semaine prochaine car je suis en prestation. Je suis professionnel de la musique, il m'arrive de faire des prestations extérieures. Vous pouvez me contacter en privé si vous le souhaitez. Tout ça pour parler du 17. Dans 2 semaines, l'émission sera produite et directement depuis le Jardin de l'Évêché pour un open air techno avec toi, Ben.
1: Oui, et on a quelques invités de marque. Hein,
0: quelques invités, ouais. J'invite le BDB Sound que je salue, les gars du côté de Vendôme, BDB, qui feront un warm-up un peu reggae, dub, vapor, un peu hip-hop. Voilà, c'est de la production, donc n'hésitez pas, ça commence à 15h. Au Jardin de l'Évêché, ça finit à 23h. Et le line-up est expliqué et bien défini sur la page. Il y a un événement Tech Control, sinon tu vas sur mon compte ou la page Mixstation, je ferai la prog. L'association qui produit, c'est Art d'Essence, donc A-R-T-D-E-S-S-E-N-S, Art d'Essence. Ça, c'est mon asso. Et donc, Jardin de l'Évêché, le 17, 15h-19h, avec tout un tas d'artistes.
1: 15h-23h.
0: Ouais. Absolument. Et mon ami Looping, collectif Infrabass pour les anciens de Blois qui connaissent ce label ultra underground techno qui a sévi sur toute la France et même l'Europe à travers la production de vinyle techno underground. Je salue Marco, Herm, toute l'équipe d'Infrabass qui sera là pour le closing. Et toi, tu mixeras aussi un gros set
1: Pompelup. Techno un peu...

0: qui ambiance le château d'eau avec une tête d'affiche que je nommerai pas maintenant, sinon c'est me tirer une balle dans le pied. Et donc, on va faire gagner 2 places pendant l'émission. Ça se passe, le jeu, sur la page Facebook. Désolé pour les plus récents qui ont TikTok, Insta. Je fais Facebook parce que c'est local. Je vais poser une question sur la page Facebook Mixstation, je tiens à préciser. Donc, si t'as pas liké la page, tu pourras pas jouer. T'as encore une heure pour venir liker la page. Et je vais poser une question qui sera écrite sur le mur de la page. Tu y réponds. Ok, donc c'est un jeu de rapidité. La FM sera plus rapide, donc évite d'écouter non plus sur le 3W parce que tu auras de la latence. Joue sur la FM et le premier qui répond aura 2 places donc pour la soirée du 17. Voilà, ça c'est dans 2 semaines. Et programme de la soirée, Tio HDMX pour te servir là pendant 2 heures un peu moins. Et puis on fera un hommage à un ami parti trop tôt en fin d'émission. Je passerai un morceau pour lui rendre hommage. Voilà. On va jouer maintenant, mon ami. Je te laisse programmer Matrax.
1: Ouais.
0: Et puis tu la lances et puis j'arrive. Donc très bonne écoute sur les ondes de Studio ZEF. Je rappelle 91-10 Blois, 87 Vendôme et aux alentours. Et le StudioZEF.fr all around the world. C'est parti. Mixstation retour en live et en direct dans les studios.
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0: Vous êtes bien branchés sur Studio Zef Mix Station en direct depuis les studios depuis juin, donc très heureux. On va bientôt faire gagner deux places pour le 17 octobre prochain. C'est juste un appel, casse-toi pas la tête Benos, c'est juste pour dire qu'on va faire gagner deux places dans quelques instants, donc restez connectés.
1: Pour la soirée au Château d'Eau.
0: Pour la soirée au Château d'Eau du 17 octobre prochain, avec une tête d'affiche.

Hey bro, hey bro, hey bro, hey bro, hey bro, hey bro. Ok, ok, ok, il est maintenant 18h, on va faire gagner donc deux places comme promis pour le 17 octobre prochain. La question elle est toute simple, le Beno c'était prêt, on va publier une question là sur la page Facebook Mixstation, c'est pas sur Insta, on va essayer de faire un truc plutôt général, global et local. La question elle est simple, je vais poster une question sur la page, donc ne réponds pas à côté de la question, je vais prendre le premier nom qui répond à la question, qui gagnera donc deux places pour le 17 octobre prochain. La question est simple donc, on la poste, bim, qui est donc la tête d'affiche du 17 octobre prochain au Château d'Eau, soirée Cartel 41, qui est la tête d'affiche? On poste la question sur la page, le premier qui répond gagne deux places. Qui sera la tête d'affiche? À tout à l'heure.

Allez, le jeu est lancé. Maintenant, si tu écoutes la radio, qui sera la tête d'affiche et l'invité du 17 octobre prochain au Château d'Eau? Et je te fais gagner 2 places. Réponds à la question sur la page Facebook Mix Station et tu gagnes 2 places pour la soirée.

Il reste encore des places à gagner. Qui sera la tête d'affiche le 17 octobre au Château d'Eau? Deux places à gagner. Tu réponds sur la page Facebook Mixstation à la question maintenant et tu gagnes deux places. Allez, allez, allez.

Il y a marqué sur la page Mixstation maintenant une question. Tu y réponds, tu gagnes 2 places pour la soirée du 17. 2 places gratuites. Va sur la page Facebook Mixstation, réponds à la question en bleu et tu gagnes 2 places. Vas-y, je t'attends sur les réseaux.

Eh mon Yannick, j'ai vu que t'avais répondu sur le truc. Eh ben écoute, t'es le premier. Mon Yannick, tu as deux places pour le 17 octobre, Elisa do Brasil, bien sûr. On s'y retrouve dans deux semaines. Bisous frérot.

Ok, bravo à Yannick, big up à CC qui est passé dans les studios. Allez, je laisse les patines à Benos pour terminer le set et on s'écoute un petit morceau hommage à notre ami parti beaucoup trop tôt.

Voilà, Mixstation touche à sa fin. J'espère que les auditrices et auditeurs Zefeuses et Zefeurs ont apprécié en tout cas ce moment. On va tout simplement remercier, je vais remercier les participants au jeu. Donc Yannick qui gagne 2 places pour le 17 octobre et bien entendu la tête d'affiche était Elisa do Brasil qui jouera en tête d'affiche comme à son habitude j'imagine un set drum and bass aux côtés du cartel 41. Sachez que le même jour, le 17, aura lieu un open air au Jardin de l'Évêché avec un accès gratuit. Donc là c'est l'association Art d'Essence et moi-même qui co-organise l'événement avec un warm-up dès 15h. Dub Vapor, ça c'est le BDB Sound. Je salue les amis du côté Vendômois. Moi-même au platine pour la Mixstation en direct depuis les jardins. Le Tio qui est là, la famille sympathique Sound System qui vient sonoriser l'événement. Gros gros gros big up à Romano, à Jérôme et à toute la team qui viendront sonoriser l'événement. Donc on aura un stack Sound System et mon ami Looping du label Infrabass qui clôturera l'événement. Voilà pour le 17 octobre. On va s'écouter un dernier morceau. L'artiste Idi, rappeur de l'infini, donc qui nous a quittés très récemment. Et donc je salue forcément la clique du Vendômois avec le Phrasé, qui était venu dans l'émission il y a peut-être un an et demi, je dirais, bientôt 2. Et donc il y a un podcast avec l'émission, donc c'est un voilà le Phrasé pour ceux qui connaissent pas, c'est un groupe de hip-hop de Vendôme et donc Idi qui était là au micro à rapper, il a participé à l'événement, donc moi je l'ai rencontré pour la première fois ici, il nous a quitté d'un cancer malheureusement et je souhaitais lui rendre hommage en jouant un dernier morceau. Ben, si tu peux programmer le morceau, on s'écoute ça et on se laisse sur ça. Pas d'émission la semaine prochaine. On se retrouve donc le 17 octobre au Jardin de l'Évêché, open air techno, 15h.

0: Dieu, s'il te plaît.
1: Le super programme du super ordinateur de Dieu est en train d'analyser la fréquence des bonnes actions de votre vie. Cela peut prendre quelques instants, veuillez patienter.
0: Non mais, tu n'es même pas répertorié sur ma liste. Tu te moques de moi. Tu ne connais pas la puissance divine. Je vais t'anéantir.
2: Eh oh. Eh mec.
3: Ok, c'est un hommage à Eddie donc, qui nous a quittés. Big up au phrasé. Je rends l'antenne, bien entendu. Vous êtes bien branchés sur Studio ZEF. On était en direct et donc les rediffusions sont jeudi à 22h. On se retrouve dans deux semaines au Jardin de l'Évêché dès 15h pour un open air gratuit. Très bonne soirée, très bonne semaine. Ciao, ciao.
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